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0: bonjour et bon réveil, bon vendredi. 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Il est 6h.
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0: Et soyez les bienvenus dans le plus grand morning de la Loire. Nous sommes vendredi, c'est aujourd'hui que vous allez pouvoir tenter votre dernière chance pour remporter ce voyage en Thaïlande en vous sélectionnant avec moi ce matin. Et en plus de ça, je vous offre vos 4 places pour aller à la foire ce week-end entre amis et profiter peut-être de cette nocturne ce soir. La 3e nocturne de cette foire 2026 de Saint-Étienne. Dans un instant, on parlera du thème du jour et puis on fera un petit point météo. Vous allez voir, on va passer un bon week-end dans le 42. Et tout de suite, pour le retour des hits, c'est les Black Eyed Peas. Voici I Got a Feeling. Je vous souhaite une bonne fin de semaine, un bon vendredi. 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

0: Les Black Eyed Peas, c'est bon ça, à l'instant c'était I Got a Feeling. Valentin me rejoint, bonjour Valentin.
1: Bonjour Christophe, bonjour à tous.
0: Et toi, que ferais-tu si tu gagnais au loto? Il y a eu une nouvelle millionnaire dans la Loire, tu en as parlé cette semaine, c'était hier que tu en as parlé. Du coup, j'ai posé la question aux auditeurs. Alors, est-ce que vous allez faire comme 49% des Français qui, s'ils gagnaient au loto, eh bien, évoquent l'achat d'une maison ou d'un appartement? 36% quand même sont sérieux, parle d'épargne ou d'investissement. Le partage avec les proches reste très présent dans cette étude, mais moins qu'il y a 20 ans, tout comme voyager, ce qui était le grand rêve en 2004, qui reste très important, mais qui n'est plus forcément la priorité. On en parlera ce matin. Tu as déjà des idées de ce que tu ferais?
1: Bien sûr, qui n'a pas déjà réfléchi à cette question?
0: Par contre, je connais déjà ta réponse, tu resteras avec moi dans le plus grand monde de la Loire, parce que ça c'est du plaisir, ça c'est du bonheur, et rien ne vaut le plus grand monde.
1: Ah mais j'aurais un statut différent. Hein.
0: Ah bon?
1: Ah bah millionnaire Christophe.
0: Ah oui, mais tu serais quand même mon petit Valentin des infos.
1: Ok. Hein.
0: On en parle ce matin, on va pas tout de suite dévoiler ce que l'on ferait avec cette somme. En tout cas, on compte sur vous. Il y a déjà eu des commentaires. Premier truc que je fais, c'est prendre une maison à ma maman. Ça aussi, ça peut être un rêve fréquent. C'est Ariane qui nous dit ça. On en parle dans un instant.
1: Ouais.
0: Quand on est millionnaire, il fait toujours beau, mais comme pour l'instant on n'est pas millionnaire, on reste dans la Loire, dans le 42. Est-ce qu'il va faire beau ce week-end? On spoil.
1: Ouais, ça c'est gratuit, il va faire beau.
0: Eh ben allez, tu nous dis tout ça juste après. Oria, voici Soirée Mondaine sur la radio de la Loire.

0: Allez, eh bien, il est l'heure de faire le point sur la météo de ce vendredi, de ce week-end avec toi, Valentin.
1: Oui, on finit bien la semaine avec à nouveau du soleil, même si le ciel va rester légèrement voilé. Ça va aller de mieux en mieux au cours de la journée. Pour ce qui est des températures, c'est exactement comme hier. On va atteindre les 26 degrés pour les maxis à Firminy, 28 à Saint-Thé, 28 également à Roanne et à Montbrison, 29 à Charlieu et à Feur, et jusqu'à 29 degrés également dans le sud du département, du côté de Bourg-Carvental. Bonne nouvelle également, ça va être ensoleillé ce week-end avec, encore une fois, des températures maxées qui vont tourner autour des 30 degrés un peu partout dans le département.
0: Incroyable, on parle de quelque chose de bien différent et du grand coup de froid qu'il y avait eu à Saint-Étienne un 25 septembre. On en parle dans un instant, juste le temps de s'écouter The White Stripes avec Seven Nation Army.

0: petites infos du jour. Bonjour.
1: Bonjour, nous sommes le vendredi 25 septembre. On va souhaiter une bonne fête au Hermann. Que s'est-il passé un 25 septembre ? Eh bien, en 1957, le stade Geoffroy-Guichard accueillait le premier match européen de son histoire. C'est le mercredi 25 septembre 57 que l'AS Saint-Étienne reçoit les Glasgow Rangers, son Coupe des clubs champions. C'est le premier match européen jamais joué par les Verts à Geoffroy-Guichard. Ils avaient été battus 3-1 à l'aller en Écosse. Ils s'étaient imposés dans le chaudron 2-1 grand grâce à Jean Oleksiak et René Ferrier. Mais la SS avait tout de même été éliminée. En 1972, maintenant le 25 septembre, bien loin du temps que l'on connaît aujourd'hui, la station météo de Boutéon avait enregistré une température minimale de moins 2,2 degrés dans les relevés historiques disponibles pour un 25 septembre. Et bien c'est une valeur particulièrement remarquable pour une date située seulement quelques jours après la fin de l'été. Ce jour-là, la température maxi n'avait pas dépassé les 15 degrés. On passe à la citation. Elle est signée Philippe Gueluc. Être vieux, c'est être jeune depuis plus longtemps que les autres. Et voici le retour des hits avec Ed Sheeran, Thinking Out Loud.

0: qu'est-ce que c'est bon, Ed Sheeran, Thinking Out Loud. Dans un instant, Teddy Swim sur aussi Taylor Swift. Et puis les infos, le premier point sur l'actu à 6h30.
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0: Allez, il est 6h30, voici le premier point sur l'actu locale avec Valentin Barthévion. Bonjour Valentin.
1: Bonjour Christophe, bonjour à tous.
0: Et à la une, une auto-école stéphanoise dans une situation particulièrement difficile.
1: Oui, après avoir été victime d'une escroquerie, 72 000 euros ont été dérobés via des interceptions de mails. Raphaël Mauvernet, victime et gérant de l'auto-école Libération, nous raconte sa mésaventure.
2: Ils sont intervenus au niveau de notre boîte mail, donc ils ont piraté la boîte mail de la comptable. Ils ont modifié toutes les factures de nos fournisseurs quand ils nous ont envoyé des factures. Ils ont changé les RIB dessus et ils nous ont renvoyé les factures avec le mail du fournisseur. Quand ma comptable a récupéré les factures, elle a modifié le RIB, puisqu'en fait, ils avaient un prétexte comme quoi ils avaient changé de comptabilité suite à la facture électronique, voilà. Donc du coup, ma comptable a changé quelques RIB, hein, parce qu'il n'y a eu pas non plus beaucoup de transactions. On a eu 5 ou 6, mais c'était des grosses factures. Derrière, forcément, elle a fait le virement. Donc, ça arrivait sur un compte français. Hein. Et puis, quand l'argent était viré, ils récupéraient l'argent et ils vont le mettre sur des comptes étrangers. Et puis après, du coup, c'est intraçable.
1: Des propos recueillis par Matteo Suza. À Savigneux, un homme de 78 ans a été renversé par une voiture. D'après le Progrès, ça s'est passé hier matin vers 8h. Le septuagénaire a été renversé alors qu'il traversait au passage piéton sur la RD 204 près du rond-point de Savigneux. Son pronostic vital est engagé. Il a été pris en charge par les secours. Négatif au dépistage, le conducteur de la voiture aurait été ébloui par le soleil.
0: Dans le reste de l'actu, les communes de Lantigny et Pouilly-les-Nonains reconnues en état de catastrophe naturelle.
1: Ouais, au titre de mouvement de terrain différentiel consécutif à la sécheresse et à la réhydratation des sols datant de 2025. En revanche, les épisodes de grêle et la tornade de juillet dernier dans le sud de la Loire ne sont pas mentionnés dans le document publié au journal officiel car ils ne sont pas pris en compte lors des reconnaissances de catastrophes naturelles. Une nouvelle édition de Pause Confidence va avoir lieu aujourd'hui à la Maison Seine à la Fouillouse, organisée par le comité de la Loire de la Ligue contre le cancer et le 3C Oncoloire. L'objectif de cette troisième édition est de permettre aux personnes touchées par le cancer, leurs proches ou encore ceux qui souhaitent simplement s'informer, de comprendre la maladie et les traitements. C'est gratuit et c'est ouvert à tous de 14h30 à 17h30.
0: En basket, c'est jour de reprise pour le SCAB Saint-Etienne Métropole.
1: Ouais, les hommes de Julien Cortet retrouvent l'Élite 2. C'est parti pour la nouvelle saison. Le SCAB se déplace sur le parquet du Havre. Coup d'envoi à 20h. Le premier match à domicile à Saint-Chamond aura lieu vendredi prochain. Ce sera face à Caen. Pour la Chorale de Roanne, il va falloir patienter un tout petit peu. Ce sera demain à 18h avec un déplacement à Boulazac pour la première journée de Betclic Elite avant de retrouver le public rouennais vendredi prochain également avec la réception de Nanterre. En foot, il n'y a pas de match des Verts ce week-end car vous le savez, c'est la trêve internationale. L'équipe de France joue ce soir. C'est la première de Zinedine Zidane sur le banc des Bleus en tant que sélectionneur. Première journée de la phase de groupe de la Ligue des Nations. Rendez-vous à 20h45 sur TF1 pour peut-être voir la première du rouennais Lucas Dacunha, milieu de terrain de Comme en Italie, fan des Verts, le Ligérien a fait ses débuts au Rouen Foot 42 et connaît donc sa première sélection. En parlant de sélection nationale, Irvine Cardona a brillé hier avec Malte. L'attaquant Stéphano a marqué un super but. Son équipe a gagné 2-1 face à Andorre. Et puis toujours en foot, un nouveau joueur débarque à l'ABFC. Julius Belache a signé chez les Faucons en provenance du Clermont Foot où il a fait ses classes des U19 à ses premières apparitions en pro. Il s'est donc engagé avec André Jouy, il portera le numéro 9.
0: Et on termine par la belle météo de ce vendredi, de ce week-end.
1: Ouais, on va encore avoir du soleil aujourd'hui, même si le ciel va rester quand même légèrement voilé, selon Météo France. Pour ce qui est des températures, c'est comme hier. On va atteindre les 26 degrés pour les maxi à Firminy, 28 à Saint-Thé, à Roanne et à Montbrison, 29 à Charlieu, à Feur ou encore à Bourg-Carvental. Bonne nouvelle également, ça va être ensoleillé ce week-end avec encore une fois des températures maxi très agréables qui vont tourner autour des 30 degrés un peu partout dans le département.
0: Eh bien, merci beaucoup, Valentin. Dans un instant, on te retrouve avec l'équipe au complet. Avant cela, voici le retour des hits Miley Cyrus et Flowers.

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2: Et bienvenue dans le plus grand morning de la Loire avec ce matin l'occasion pour vous de vous sélectionner deux dernières fois pour gagner ce voyage en Thaïlande, thème de cette foire 2026. La Thaïlande qui ne fait pas partie des destinations les plus prisées par les habitants de la Loire puisque pour les voyages les plus lointains, les destinations qui ressortent particulièrement des enquêtes sont le Japon, les États-Unis, le Mexique, le Maroc et la Tanzanie. Ça, ce sont les destinations que vous préférez, les Ligériens. Quant au déplacement en France, eh bien, j'ai été assez surpris, mais pas forcément déçu. C'est la Bretagne en national que les Ligériens préfèrent à 31%. Provence-Alpes-Côte d'Azur, 29%. L'Occitanie, 23%. Enfin, il reste 22% pour la Normandie, comme quoi les Ligériens aiment bien aller se mettre au frais. En tout cas, le voyage en Thaïlande, ça se gagne sur la radio de la Loire cette semaine et sur la foire pour avoir une chance supplémentaire d'être tiré au sort. Voici Gims. Jusqu'ici, tout va bien, je suis bien d'accord avec vous. Je vous souhaite un bon début de journée à l'écoute de la radio de la Loire.

0: calme prend forme dans votre vie familiale, vous apprécierez de retrouver votre tranquillité. Les taureaux, eh bien, votre véritable combat du jour est de ne plus accorder d'importance à ce qui n'en mérite plus. Les gémeaux, la proposition qui arrive pourrait vous flatter, mais ne peut pas être intéressante. Ne confondez pas reconnaissance et avantage réel. Cancer, vous changez, vous n'avez plus envie de vous justifier. Votre entourage proche n'a pas envie de subir les conséquences. Lion, une satisfaction toute simple vous rappellera que le bonheur ne fait pas toujours beaucoup de bruit. Les vierges, un changement concret vous montrera que vous n'attendez plus pour rien. Ce ne sera pas spectaculaire, mais c'est un premier pas. Balance, vous serez surpris de vos propres réactions. Ce changement est nouveau et surtout très révélateur de votre progression. Scorpion, un passage à vide. Vous êtes plus épuisé que vous ne le pensez. Sachez prendre un moment pour vous reposer. Sagittaire, vous devenez exigeant dans vos rapports avec les autres sur leur sincérité. Certains ne passeront plus la porte. Les Capricornes, eh bien, vous possédez beaucoup et vous regardez encore ce qui vous manque. Vous n'êtes pas satisfait. Êtes-vous sur le bon chemin? Les Verseaux, vous allez faire quelque chose uniquement pour vous. Cela peut paraître banal, mais c'est pour vous une petite révolution. Enfin, Poisson, vous allez retrouver l'envie que vous aviez perdue, celle de profiter davantage. Suivez cet élan. La phrase qu'a choisie Stéline aujourd'hui. Souvent, pour parvenir à des découvertes, il est nécessaire d'aller à l'encontre des croyances populaires.
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Et que feriez-vous si vous deveniez millionnaire? Eh bien, c'est la question qu'on vous pose. Il y a une chanceuse qui a gagné 1 million au loto cette semaine dans la Loire. Et du coup, on vous pose cette question ce matin sur nos réseaux, sur Instagram et sur Facebook. Si vous deveniez millionnaire, eh bien, que feriez-vous? Vous avez commencé à répondre, continuez à le faire. Est-ce que vous feriez comme 49% des Français qui évoquent l'achat d'une maison ou d'un appartement? C'est désormais le rêve qui arrive en tête. Les achats plaisir, comme on peut parler de voiture, eh bien, apparaissent surtout chez les plus jeunes. Quant au voyage, qui était l'un des grands rêves dans les années 2000, eh bien, désormais, ça reste important, mais ce n'est plus la priorité absolue. Par contre, peut-être offrir une maison à ses parents, eh bien, c'est ce que nous voudrait faire Ariane. Premier truc que je fais, c'est prendre une maison à ma maman où elle veut, qu'elle a galéré toute sa vie. Bah oui, permettre à ses parents d'être heureux à l'occasion de leur retraite. Jean-Claude, lui, bah, sa petite achat plaisir, il s'achète une Méhari. Il en a toujours rêvé, pas de luxe, non, mais c'est quand même un chouette rêve. Pour gagner, il faudrait que je joue. Je ne suis pas chanceuse en général, mais si cela arrive, je voyagerai, nous dit Sandrine. Je pars vivre ailleurs, j'achète un appart avec piscine et j'aiderai ma petite famille, nous dit Domi. Quant à Laurent, qui anime le drive, il a commenté très rigolo, il tag Karine et lui dit: je comprends mieux pourquoi tu es parti, on t'a démasqué. Bien, bon humour, mon cher Laurent, qu'on retrouvera cet après-midi à partir de 16h. Et vous, que feriez-vous si vous gagniez au loto? On attend vos commentaires sur Instagram et sur Facebook. Et pendant que vous commentez, Miles Smith pour le retour des hits. 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

0: remémorer la bonne Coupe du Monde de ce mois de juillet. Voici le retour d'Hit dans un instant. Shakira et Burna Boy. C'est Die Die qu'on va s'écouter.
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0: vendredi à l'écoute de la radio de la Loire. Il est 7h. Et voici les infos présentées par Valentin Barthévian. Bonjour Valentin.
1: Bonjour Christophe, bonjour à tous.
0: À la une, une auto-école ligérienne a été victime de hackers.
1: Ouais, 72 000 euros, c'est la somme qu'a perdu le gérant de l'auto-école La Libération. L'escroquerie s'est passée via un piratage de mail, une perte non négligeable bien sûr pour l'entreprise. Raphaël Mauvernet, le gérant de l'auto-école, nous dévoile les conséquences de ce désastre.
2: Ah bah là, les conséquences, c'est qu'on a perdu en gros un petit peu la trésorerie qu'on avait depuis plusieurs années, petit matelas de confort qu'on avait en cas de coup dur, en cas de baisse d'activité, etc. Aujourd'hui, il va falloir 3-4 ans pour se remettre un petit peu comme on était avant. Et après, l'autre souci, c'est qu'aujourd'hui, il faut qu'on paye du coup nos fournisseurs, nos vrais fournisseurs. Donc ça nous fait ressortir la même somme dans un laps de temps court, quoi. La somme est importante, mais demain, ils peuvent faire ça avec des petites factures, des choses à 50 euros par-ci, 50 euros par-là, et c'est pas toujours facile à voir dans une entreprise.
1: Des propos recueillis par Matteo Susa. Dans le reste de l'actualité, un homme s'est fait tabasser à la sortie d'une boîte de nuit. La scène a eu lieu dans le centre-ville de Saint-Etienne. Dans la nuit de mardi à mercredi, la victime, visiblement alcoolisée, a été rouée de coups par deux mineurs qui lui ont également volé son téléphone portable. La police a interpellé les deux ados qui venaient de se débarrasser du smartphone en le jetant sous une voiture.
0: Eux vont marcher pour le climat ce week-end.
1: Plusieurs syndicats appellent à participer à deux marches dans la Loire pour le climat, le vivant, la paix et la justice sociale. Les rendez-vous sont donnés à 10h à Saint-Etienne, à la Bourse du Travail, 14h à Roanne, place des Promenades. Il est notamment revendiqué des mesures de protection des salariés face au changement climatique. On vous a mis plus d'infos sur activeradio.com. En parlant de changement climatique, les communes de Lantigny et Pouilly-les-Nonains reconnues en état de catastrophe naturelle au titre de mouvements de terrain différentiels consécutifs à la sécheresse et la réhydratation des sols datant de 2025. En revanche, les épisodes de grêle et la tornade de juillet dernier dans le sud de la Loire ne sont pas mentionnés dans le document publié au journal officiel parce qu'ils ne sont pas pris en compte lors des reconnaissances de catastrophes naturelles.
0: En foot, Kervin Cardona a marqué hier.
1: Ouais, non pas avec les Verts, hein, car vous le savez, on est en pleine trêve internationale, mais donc avec sa sélection de Malte. Cardona et ses coéquipiers affrontaient Andorre en Ligue des Nations. Victoire 2-1 pour l'équipe de l'attaquant stéphanois qui a marqué un super but. Ce soir, c'est au tour de l'équipe de France de jouer. C'est la première Zidane sur le banc des Bleus en tant que sélectionneur. Première journée de la phase de groupe de la Ligue des Nations. Rendez-vous à 20h45 sur TF1 pour peut-être voir la première du Rouennais Lucas Dacunha, milieu de terrain de Côme en Italie. Fan des Verts, pour rappel, le Ligérien a fait ses débuts au Rouennais Foot 42 et connaît donc sa première sélection.
0: En basket, c'est jour de reprise pour le SCAB Saint-Etienne Métropole.
1: Ouais, les hommes de Julien Cortet vont retrouver l'élite 2. C'est parti pour la nouvelle saison. Le SCAB se déplace sur le parquet du Havre. Coup d'envoi à 20h. Le premier match à domicile à Saint-Chamond aura lieu vendredi prochain. Ce sera face à Caen. Et puis aujourd'hui, c'est la troisième et dernière nocturne à la Foire Saint-Etienne qui dure encore jusqu'à lundi. Ce soir, c'est soirée full moon et DJ set. C'est gratuit pour tous à partir de 18h. Si vous souhaitez y aller avant, sachez qu'après les femmes mardi, c'est gratuit pour les hommes aujourd'hui. À noter que le maire de Saint-Etienne, Régis Juanico, et les élus du conseil municipal ainsi que les vice-présidents de Saint-Etienne Métropole seront présents de 19h30 à 22h sur le parvis du Hall A.
0: Et on termine par la belle météo de ce week-end et de ce vendredi, Valentin.
1: On finit à nouveau la semaine avec du soleil, même si le ciel va rester légèrement voilé. Côté température, c'est comme hier, on va atteindre les 26 degrés pour les maxis à Firminy dans l'Ondaine, 28 à Saint-Thé, à Rouen et à Montbrison, 29 degrés à Charlieu et à Feur, et jusqu'à 29 également dans le sud du département à Bourg-Carvental. Bonne nouvelle également, ça va être ensoleillé ce week-end avec des températures maxi qui vont tourner autour des 30 degrés.
0: Super, merci beaucoup Valentin. Le retour des hits avec Rivira, She Doesn't Mind.

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1: Et bienvenue dans le plus grand morning de la Loire. L'équipe est au complet et ce matin, eh bien, c'est Elisa qui nous rejoint. Comment ça va, Elisa ?
2: Ça va et vous ?
1: Ça va très bien. Valentin aussi, ça va ?
3: Ça va, nickel.
1: Ça y est, elle est titulaire. Elle vient de rentrer sur la pelouse.
2: Très bien. J'enfile mon maillot, c'est parti.
1: J'espère. Ouais, enfile ton maillot. J'espère que tu vas honorer ta sélection, hein, tu sais ça.
2: J'espère que je vais vous plaire. Hein.
1: Mais le coach Valentin est tout à fait confiant.
2: Valentin, il a rien dit. Hein.
3: Je suis coach, moi. C'est toi le coach, hein. C'est toi le sélectionneur. Ouais.
1: Moi, je suis le président.
3: Ah oui, ok.
1: Bon, en tout cas, moi, quand les auditeurs me disent quelque chose, je le fais, Valentin. Tu sais qu'il y a une pièce de théâtre à Craintive.
3: Oh non.
1: Eh oui, il y a un monsieur qui est venu me voir à la foire. Et Valentin, hier, m'a dit, tu le feras jamais. Eh ben, Valentin, je n'ai qu'une parole, je respecte nos auditeurs. Eh ben, il y a une pièce de théâtre, ça s'appelle Ma sœur est une purge. Ça se passera à la salle des fêtes de Craintive, samedi soir à 20h30 et dimanche à 15h. Voilà, c'est une petite troupe amateur. Ce monsieur est venu me voir avec son actrice principale, hier à la foire.
2: Comédienne.
1: Ouais. Wow. Oui. Un peu comme
2: t'as
1: toi.
2: T'as pris un autographe?
1: Pas encore, mais voilà, je tenais à vous faire cette bonne annonce. Qu'avez-vous prévu ce week-end, Elisa? Il va faire beau, c'est l'été indien, que fais-tu?
2: Eh oui, bah, à la base, je devais partir marcher, tu sais, je te l'avais dit, mais en fait, le bivouac au bord des lacs, je vais me geler. Donc, en fait, je vais rester par ici et profiter de la Loire, du beau soleil ici.
1: Bah, très bien, tu as raison, Valentin, qu'est-ce que tu as prévu, toi?
3: Comme d'habitude, hein, je vais voir Clara, on va avoir un petit concert, on va faire des petits tours.
1: Mais c'est incroyable. Le grand amour de Valentin, saison 2, là, ça, on est montré en puissance. Hein,
3: ouais.
1: C'est.
3: Ça y est, hein,
1: à mon avis, au mois de juin, on est de mariage, il va falloir qu'on réserve un week-end. Imagine Dragons, Follow You arrive côté hit. Et puis on va jouer dans un instant, c'est Elisa au standard, voyage en Thaïlande à la sélection, c'est juste après ça.

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1: Allez, c'est allé vite au standard, Elisa, qui est la première à être sélectionnée ce matin?
2: C'est Valérie de Chalmazel.
1: Bonjour Valérie.
3: Eh ben, bonjour Active Radio, bonjour à toute l'équipe.
1: Bienvenue à toi Valérie. Toi qui es en voiture, tu pars travailler, tu travailles dans quoi?
3: Je travaille dans un laboratoire d'analyse médicale.
1: D'accord, très très bien. Eh ben, écoute, on va te souhaiter une belle dernière journée de la semaine. T'es en week-end?
3: Je suis en week-end après, mais je travaille un samedi sur deux, habituellement. Ah, là, je suis en week-end, donc c'est cool.
1: Eh ben, très bien, tu vas pouvoir profiter de cet été indien dans la Loire. Quel fleuve, Valérie, traverse Bangkok et permet de découvrir une grande partie des monuments depuis l'eau? C'était le Nil ou le Chao Phraya?
3: C'est le Chao Phraya.
1: Mais oui, c'est une vraie autoroute sur l'eau. Les bateaux permettent de rejoindre le vieux Bangkok, le grand palais Wat Po et juste en face Wat Arun. Peut-être connaître ce fleuve si jamais tu es tiré au sort. En tout cas, tu es sélectionné. Et puis, on t'offre 4 places pour aller à la foire. Je ne sais pas si tu as prévu d'y aller là ce week-end ou lundi pour le dernier jour.
3: Ce serait génial parce que j'aime beaucoup la
1: force. Eh bien, écoute, on t'offre tes 4 places. Très bien, je te souhaite une belle journée, un bon week-end.
3: Également à vous, merci beaucoup en tout cas. Merci de votre bonne humeur, en tout cas tous les matins. C'est super agréable.
1: Merci. Écoute, c'est gentil, merci beaucoup. Au revoir.
2: Au revoir, Valérie.
1: Ciao, merci beaucoup.
3: Au revoir.
1: Au revoir, il y aura une autre sélection tout à l'heure, avant 10h. Voici maintenant le retour des hits avec Sia, The Greatest.

0: Bon titre soleil, Alvaro Soler, El Mismo Sol, ça arrive dans quelques minutes. Et à 7h30, ce seront les infos avec Valentin Barthévian. Bon début de journée, bon vendredi.
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28: Eh bien, je vois qu'il y en a pas mal qui traînent dans leur lit ce matin. Si, si, je le vois. Je le vois bien parce que sur la RN 88, il y a peu de bouchons ce matin. Uniquement au niveau de la Ricamari en direction de Saint-Etienne. Et puis très léger bouchon, une dizaine de minutes d'attente. Ça se passe sur la D498 depuis Saint-Marcelin lorsque vous arrivez sur le rond-point d'Andrézieux.
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0: Info présenté par Valentin Barthévion. Bonjour Valentin.
1: Bonjour Christophe, bonjour à tous.
0: À la une, une auto-école stéphanoise dans une situation particulièrement difficile.
1: Oui, après avoir été victime d'une escroquerie de 72 000 euros qui ont été dérobés via des interceptions de mails, Raphaël Mauvernet, victime et gérant de l'auto-école Libération, nous raconte sa mésaventure.
2: Ils sont intervenus au niveau de notre boîte mail, donc ils ont piraté la boîte mail de la comptable. Ils ont modifié toutes les factures de nos fournisseurs quand ils nous ont envoyé des factures. Ils ont changé les RIB dessus et nous ont renvoyé les factures avec le mail du fournisseur. Quand la comptable a récupéré les factures, elle a modifié le RIB, puisque en fait, ils avaient un prétexte comme quoi ils avaient changé de comptabilité suite à la facture électronique. Voilà. Donc du coup, ma comptable a changé quelques RIB, hein, parce qu'il n'y a eu pas non plus beaucoup de transactions. Il y en a eu 5 ou 6, mais c'était des grosses factures. Derrière, forcément, elle a fait le virement. Donc c'est arrivé sur un compte français. Hein. Et puis quand l'argent était viré, ils récupéraient l'argent et ils vont le mettre sur des comptes étrangers. Et puis après, du coup, c'est intraçable.
1: Des propos recueillis par Matteo Susa pour Active. À Savigneux, un homme de 78 ans a été renversé par une voiture. D'après le Progrès, ça s'est passé hier matin vers 8h. Le septuagénaire a été renversé alors qu'il traversait au passage piéton sur la RD204 près du rond-point de Savigneux. Son pronostic vital est engagé. Il a été pris en charge par les secours. Négatif au dépistage, le conducteur de la voiture aurait été ébloui par le soleil.
0: Dans le reste de l'actu, les communes de Lantigny et Pouilly-les-Nonains reconnues en état de catastrophe naturelle.
1: Ouais, au titre de mouvement de terrain différentiel consécutif à la sécheresse et la réhydratation des sols datant de 2025. En revanche, les épisodes de grêle et la tornade de juillet dernier dans le sud de la Loire ne sont pas mentionnés dans le document publié au journal officiel car ils ne sont pas pris en compte lors des reconnaissances de catastrophes naturelles. Une nouvelle édition de Pause Confidence va avoir lieu aujourd'hui à la Maison Seine à la Fouillouse, organisée par le Comité de la Loire, de la Ligue contre le cancer et le 3C Oncoloire. L'objectif de cette troisième édition est de permettre aux personnes touchées par le cancer, leurs proches ou encore ceux qui souhaitent simplement s'informer, de comprendre la maladie et les traitements. C'est gratuit et c'est ouvert à tous de 14h30 à 17h30.
0: En basket, c'est jour de reprise pour le SCAP Saint-Etienne Métropole.
1: Ouais, ça y est, les hommes de Julien Cortet vont retrouver l'élite 2. C'est parti pour la nouvelle saison. Le SCAP se déplace sur le parquet du Havre. Première journée, coup d'envoi à 20h. Le premier match à domicile à Saint-Chamond aura lieu vendredi prochain. Ce sera face à Caen. Pour la Chorale de Roanne, il va falloir patienter un tout petit peu. Ce sera demain le début à 18h avec un déplacement à Boulazac pour la première journée de Betclic Elite avant de retrouver le public rouennais vendredi prochain avec la réception de Nanterre. En foot, il n'y a pas de match des Verts ce week-end car c'est la trêve internationale. L'équipe de France joue ce soir. C'est la première de Zinedine Zidane sur le banc des Bleus en tant que sélectionneur. Première journée de la phase de groupe de la Ligue des Nations. Rendez-vous à 20h45 sur TF1 pour peut-être voir la première du Rouennais Luca Dacuña, milieu de terrain de Como en Italie. Fan des Verts, hein, vous le savez, le Ligérien, on en a parlé sur Active, a fait ses débuts au Rouennais Foot 42 et connaît donc sa première sélection. En parlant de sélection nationale, Irvine Cardona a brillé hier avec Malte. L'attaquant stéphanois a marqué un magnifique but. Son équipe a gagné 2-1 face à Andorre. Vous pouvez retrouver son but sur activeradio.com. Et puis, toujours en foot, un nouveau joueur débarque à la BFC. Youlioues Belhach a signé chez les Faucons en provenance du Clermont Foot où il a fait ses classes des U19 à ses premières apparitions en pro. Il s'est donc engagé avec André Jeu. Il portera le numéro 9.
0: Et on termine par la météo de ce vendredi et de ce week-end, Valentin.
1: Non, on va encore avoir du soleil. Aujourd'hui, c'est une semaine parfaite, même si le ciel va rester légèrement voilé aujourd'hui. Pour ce qui est des températures, c'est exactement comme hier. On va atteindre les 26 degrés pour les maxi à Firmini, 28 à Saint-Thé, à Rouen et à Montbrison, 29 du côté de Charlieu ou encore à Feur. Et puis, bonne nouvelle également, ça va être ensoleillé ce week-end avec, encore une fois, des températures maxi qui vont avoisiner les 30 degrés.
0: Merci beaucoup. Voici Master Kaji sur la radio de la Loire. C'est bon, ça s'appelle Jérusalem.

0: petites infos du jour. Bonjour.
1: Bonjour, nous sommes le vendredi 25 septembre et on va souhaiter aujourd'hui une bonne fête aux Herman.
2: Tout à fait, c'est la Saint-Herman, ce sont des émotifs à fleur de peau et ils ont le sens du devoir et sont méticuleux.
1: Très bien, et ben j'ai un Herman devant moi, méticuleux.
3: Merci.
1: Valentin, une petite info qui va te faire plaisir. À Geoffroy Guichard, il s'est passé quelque chose le 25 septembre 1957. C'est le premier match européen de l'histoire de Geoffroy Guichard.
3: Oh, wow.
1: Et oui, c'était un 25 septembre, un mercredi soir, la Saint-Etienne recevait les Glasgow Rangers en Coupe des clubs champions. C'est le premier match européen jamais joué par les Verts à Geoffroy Guichard. Alors, ils avaient été battus en Écosse 3-1. Ils s'étaient imposés 2-1 grâce à Oleg Ziak et René Ferrier, mais la SS avait quand même été éliminée. Enfin, le 25 septembre, maintenant 1972, alors qu'il va faire plutôt chaud ce week-end, hein, il va faire une trentaine de degrés, je crois.
3: Ouais, pour les
2: matchs,
3: ouais,
2: on va être
1: oui.
2: Bien.
1: Eh ben oui, mais par contre en 72, moins bien, et il faisait moins 2,2 degrés. C'est ce qui a été révélé par la station météo de Boutéon le 25 septembre 72. Il n'y avait pas fait chaud puisque dans la journée, la température maximale n'avait pas dépassé.
2: Mais là, c'est plus l'automne, c'est l'hiver. Là.
1: Oui.
2: Impossible.
1: Comme quoi. Mmh. On passe à la citation du jour. Elle est signée Philippe Gueluc. Être vieux, c'est être jeune depuis plus longtemps que les autres. Et voilà, ça vous embouche les petits jeunes de l'équipe. Voici le retour des hits en attendant le taroscope de Céline. Voici Amel Bent, ma philosophie.

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1: Les béliers, en ce vendredi, eh bien, c'est une période plus calme qui prend forme dans votre vie familiale. Vous apprécierez de retrouver votre tranquillité. Taureau, votre véritable combat du jour est de ne plus accorder d'importance à ce qui n'en mérite plus. Les gémeaux, la proposition qui arrive pourrait vous flatter, mais ne pas être intéressante. Ne confondez pas reconnaissance et avantage réel. Les cancers, vous changez, vous n'avez plus envie de vous justifier. Votre entourage proche n'a pas à en subir les conséquences. Les lions, une satisfaction toute simple vous rappellera que le bonheur ne fait toujours beaucoup de bruit. Les vierges, un changement concret vous montrera que vous n'attendez plus rien. Ce ne sera pas spectaculaire, mais c'est un premier pas. Les balances, vous serez surpris de vos propres réactions. Ce changement est nouveau et surtout très révélateur de votre progression. Scorpion, un passage à vide. Vous êtes plus épuisé que vous pouvez le penser. Sachez prendre un moment pour vous reposer. Sagittaire, vous devenez exigeant dans vos rapports avec les autres sur leur sincérité. Certains ne passeront plus la porte. Capricorne, vous possédez beaucoup et vous regardez encore ce qui vous manque. Vous n'êtes pas satisfait. Êtes-vous sur le bon chemin? Les Verseaux, eh bien, vous allez faire quelque chose uniquement pour vous. Cela peut paraître banal, mais c'est pour vous une petite révolution. Les Poissons, enfin, vous allez retrouver l'envie que vous aviez perdue, celle de profiter davantage. Suivez cet élan. La phrase qu'a choisi Stéline aujourd'hui: souvent, pour parvenir à des découvertes, il est nécessaire d'aller à l'encontre des croyances populaires.
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2: Je sais pas.

0: C'était Louane. Beaucoup de monde. Elisa, tu me le confirmes au standard pour gagner ce voyage en Thaïlande.
1: Ça n'arrête pas. Et après, il faut que je gère aussi.
0: Et puis, c'est...
1: Je prends le temps.
0: En plus, c'est une première pour toi. Oui, c'est costaud. Bah oui, vous êtes nombreux à vouloir gagner ce voyage, même si, selon une statistique, c'est pas la destination préférée des habitants de la Loire. Pour les voyages les plus lointains, eh ben, j'ai, selon une enquête tendance hôtellerie, le classement des destinations que préfèrent les Ligériens. Il y a le Japon.
1: Ah, ça m'étonne pas.
0: Les États-Unis.
1: Ok, j'ai essayé.
0: Le Mexique, le Maroc et la Tanzanie.
1: Ah, chouette.
0: Les voyages préférés par les Ligériens. Mais les Ligériens aiment beaucoup les vacances en France. Et une enquête MAN indiquait comme destination régionale préférée. Ton avis, c'est plutôt le sud ou le nord?
1: En fait, je t'ai écouté ce matin, Christophe. Du coup, j'ai pas de suspense.
0: Donc, tu as l'info. C'est la Bretagne. C'est la Bretagne qui arrive en tête avec 31% des préférences. Eh ouais, Provence-Alpes-Côte d'Azur. Donc après, les suivants, on s'étonne pas. 29%, l'Occitanie, 23%. Et ensuite, on retourne dans le nord. Et c'est une belle destination, je vous le confirme. La Normandie avec 22%. Voilà.
1: On y est bien, c'est plat là-bas d'ailleurs, c'est incroyable.
0: Et c'est beau. Comme toute la France, de toute façon, on aime la Loire, mais il faut reconnaître que notre pays en entier est splendide. Voilà, si du coup, vous n'avez pas prévu, mais ça vous fait bien envie, ce petit voyage en Thaïlande, il y aura encore une sélection jeu. Eh oui, je vais encore bien te faire bosser pour cette première sacrée bisutage.
1: Je suis prête.
0: Avec ce voyage. Offenbach, Star Sailor, c'est le retour d'Hit dans un instant avec Fall to the Floor.
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0: Et ce matin, encore du monde sur la RN88, un peu avant le Chambon-Feugerolles jusqu'à Saint-Etienne. Du monde sur la bretelle d'accès RN88 à 72. Sur la 72, quand vous venez d'Andrézieux, bien ça coince légèrement lorsque vous arrivez sur Villars. Et puis on vient de nous annoncer dans le centre-ville un accident boulevard Jules Janin entre le Parc Expo et Carnot. Comptez 10 minutes pour traverser cette difficulté. Soyez patient.
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0: suivre Angèle, une seule vie, qui arrive juste après les infos, juste après ça.
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0: Allez, bon vendredi, bonne fin de semaine à l'écoute de la radio de la Loire. Il est 8h. Et voici tout de suite les infos présentées par Valentin Barthélion. Bonjour Valentin.
5: Bonjour Christophe, bonjour à tous. À la une, une auto-école ligérienne a été victime de hackers, 72 000 euros. C'est la somme qu'a perdu le gérant de l'auto-école La Libération. L'escroquerie s'est passée via un piratage de mail. Une perte non négligeable pour l'entreprise. Raphaël Mauvernet, le gérant de l'auto-école, nous dévoile les conséquences de ce désastre.
6: Ah bah là, les conséquences, c'est qu'on a perdu en gros un petit peu la trésorerie qu'on avait depuis plusieurs années, petit matelas de confort qu'on avait en cas de coup dur, en cas de baisse d'activité, etc. Aujourd'hui, il va falloir 3-4 ans pour se remettre un petit peu comme on était avant. Et après, l'autre souci, c'est qu'aujourd'hui, il faut qu'on paye du coup nos fournisseurs, nos vrais fournisseurs. Donc ça nous fait ressortir la même somme dans un laps de temps court, quoi. La somme est importante, mais demain, ils peuvent faire ça avec des petites factures, des choses à 50 euros par-ci, 50 euros par-là, et c'est pas toujours facile à voir dans une entreprise.
5: Des propos recueillis par Mathéo Suza pour Active. Dans le reste de l'actualité, un homme s'est fait tabasser à la sortie d'une boîte de nuit. La scène a eu lieu dans le centre-ville de Saint-Étienne. Dans la nuit de mardi à mercredi, la victime, visiblement alcoolisée, a été rouée de coups par deux mineurs qui lui ont également volé son téléphone portable. La police a interpellé les deux ados qui venaient de se débarrasser du smartphone en le jetant sous une voiture.
0: Eux vont marcher pour le climat ce week-end.
5: Plusieurs syndicats appellent à participer à deux marches dans la Loire pour le climat, le vivant, la paix et la justice sociale. Les rendez-vous sont donnés à 10h à Saint-Thé, à la Bourse du Travail, 14h à Roanne, place des Promenades. Il est notamment revendiqué des mesures de protection des salariés face au changement climatique. On vous a mis plus d'infos sur activeradio.com. En parlant de changement climatique, les communes de Lantigny et Pouilly-les-Nonains reconnues en état de catastrophe naturelle au titre de mouvements de terrain différentiel consécutifs à la sécheresse et la réhydratation des sols datant de 2025. En revanche, les épisodes de grêle et la tornade de juillet dernier dans le sud de la Loire ne sont pas mentionnés dans le document publié au Journal officiel car ils ne sont pas pris en compte lors des reconnaissances de catastrophes naturelles.
0: En foot, Tiervin Cardona marqué hier.
5: Mais avec sa sélection de Malte, Cardona et ses coéquipiers affrontés Andorre en Ligue des Nations. Victoire 2-1 pour l'équipe de l'attaquant stéphanois qui a inscrit un super but qu'on vous a mis sur activeradio.com. Ce soir, c'est au tour de l'équipe de France de jouer. C'est la première de Zinedine Zidane sur le banc des Bleus en tant que sélectionneur. Première journée de la phase de groupe de la Ligue des Nations contre la Turquie. Rendez-vous à 20h45 sur TF1 pour peut-être voir la première du Rouennais Luca Dacunha, milieu de terrain de Côme en Italie, qui a fait ses débuts au Rouennais Foot 42.
0: Et puis en basket, c'est jour de reprise pour le SCAP Saint-Etienne Métropole.
5: Ouais, les hommes de Julien Cortet vont retrouver l'élite 2. C'est parti pour la nouvelle saison. Le SCAP se déplace sur le parquet du Havre. Coup d'envoi à 20h. Le premier match à domicile à Saint-Chamond aura lieu vendredi prochain. Ce sera face à Caen. Et puis aujourd'hui, c'est la troisième et dernière nocturne à la foire de Saint-Etienne qui dure encore jusqu'à lundi. Ce soir, c'est soirée Full Moon et DJ set. C'est gratuit pour tous à partir de 18h. Si vous souhaitez y aller avant, sachez qu'après les femmes, mardi, c'est gratuit pour les hommes. Aujourd'hui, à noter que le maire de Saint-Etienne, Régis Joannico, et les élus du conseil municipal ainsi que les vice-présidents de Saint-Etienne Métropole seront présents de 19h30 à 22h sur le parvis du Hall A.
0: Et on termine par la belle météo de ce vendredi, de ce week-end.
5: Ouais, on finit la semaine à nouveau avec du soleil, même si le ciel va rester légèrement voilé d'après Météo France. Côté température, on est très bien, c'est comme hier. On va atteindre les 26 degrés pour les maxi à Firmini dans l'Ondaine, 28 à Saint-Thé, à Rouen et à Montbrison, 29 si vous êtes du côté de Charlieu, 29 également à Feur et à Bourg-Carvental. Et puis bonne nouvelle, hein, ça va être ensoleillé encore ce week-end avec une nouvelle fois des températures maxi qui vont tourner autour des 30 degrés.
0: Merci beaucoup Valentin. Dans un instant, le quiz expresso, ce sera après Angers. Une seule vie.

0: ses speakers de Geoffroy Guichard ou Tando Bameyang. Et aujourd'hui, il est à la tête du plus grand morning de la Loire.
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2: Allez, c'est jour de dénouement pour le quiz expresso. On va savoir qui va remporter cette semaine la morning box avec Nuto Loire et la cabane à café. Elisa qui est avec nous ce matin.
3: C'est Elodie de Saint-Marcelin-en-Forêt.
2: Eh bien bonjour Elodie.
4: Bonjour Christophe, bonjour tout le monde.
2: Bienvenue.
3: Bonjour.
2: Bienvenue à toi Elodie. Tu fais quoi dans la vie?
4: Je suis responsable juridique.
2: Responsable, pardon?
4: Juridique.
2: Juridique, d'accord, très très bien. Dans une boîte, dans un cabinet?
4: Dans une coopérative agricole.
2: Ah, très bien. Eh bien Elodie, on te souhaite la bienvenue. C'est la première fois, il me semble, que tu joues.
4: Oui, tout à fait, c'est la première fois.
2: Eh bien écoute, on y va.
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2: C'est assez facile, je te rappelle qu'il y a des questions de culture générale, accessibles à tous, et il y a 30 secondes de chrono, il faut donner un maximum de bonnes réponses pour gagner du temps. Si jamais tu n'as pas la réponse à une question, eh ben tu me donnes une réponse, même si elle est fausse, c'est pas grave, ça permettra de passer à la suivante. C'est ok Elodie?
4: Ouais, c'est ok.
2: Allez, on y va, top. Dans quelle ville se trouve Big Ben?
4: Big Ben, c'est à Londres.
2: Oui, quel aliment est l'ingrédient principal d'une omelette?
4: Ben, les œufs.
2: Oui, combien font 6 x 6?
4: 36.
2: Quel est le nom du cow-boy dans Toy Story?
4: Je ne sais pas, Jack.
2: Dans quel pays est célèbre pour la tour de Pise?
4: L'Italie.
2: Oui, quel est le plus long fleuve de France?
4: La Loire.
2: Oui, comment appelle-t-on un animal qui mange uniquement des plantes?
4: Végétarien.
2: C'est pas mal, ça nous fait combien de bonnes réponses à Elisa?
3: 5.
2: Oh,
3: c'est dommage.
2: Comment appelle-t-on un animal qui mange uniquement des plantes? C'est un herbivore. Et mais alors, oui. le cow-boy, bon, c'est pas facile dans Toy Story. Moi, il ne serait pas venu comme ça tout de suite. C'est Woody. Woody, le cow-boy dans Toy Story. Par contre, c'est bien. Ça suffit pas. D'habitude, l'année dernière, en saison 1, 5 points, le quiz expresso était gagné. Là, cette année, c'est un niveau encore plus élevé. Malheureusement, ça suffit pas cette fois, Elodie, mais tu reviens jouer quand tu veux. En tout cas, je te remercie de t'être inscrite.
4: Et pas de souci, merci à vous en tout cas. Et puis, dommage pour Woody.
2: C'est clair.
3: Je te souhaite elle va le retenir, ça, elle va pas l'oublier.
2: Ouais, tu vas pas l'oublier.
4: Pas
2: c'est clair. Elodie, bonne journée, bon week-end à toi.
4: Bonne journée à vous, merci.
2: Ciao.
3: Merci Elodie.
2: Merci, au revoir. Eh ben, on a le nom du gagnant déjà, je me souviens plus cette semaine.
3: Moi non plus, je me souviens plus, il faudrait que je regarde dans mon dossier.
2: On va vite l'appeler, c'est pas grave, c'est ta première semaine, tu prends le dossier en cours comme ça, c'est tout à fait normal, on va le rappeler par contre. C'est 6 points le record et il repartira avec la Morning Box. Merci beaucoup Elisa, voici le retour des hits. Vous le reconnaissez, ce bon son, celui de Yannick, c'est soirée là.

0: De la Loire, on revient sur le thème du jour. Vous savez que cette semaine, il y a une heureuse gagnante qui est repartie avec 1 million d'euros. Valentin nous en a parlé.
1: Ouais.
0: Et vous,
2: hein.
0: Eh
2: ben
0: oui. Et du coup, la question, vous feriez quoi?
1: En plus, le ticket valait seulement 10 euros. Elle a rejoué ses gains. Elle avait gagné 20 euros. Elle a rejoué ses 20 euros au lieu d'empocher du coup 10 euros. Et elle a gagné 1 million.
0: Oui, mais bon, 10 euros, il vaut mieux les rejouer.
1: Il y en a beaucoup qui les auraient pris, Christophe, les 10 euros.
0: Oui, c'est vrai.
1: C'est pas parce que toi, t'es super, super riche, Christophe, que tu roules en Lamborghini dans Saint-Etienne.
0: Mais à partir du moment où tu joues, allez, tu joues. Alors vous auriez fait quoi? D'ailleurs, j'ai une petite... Vous auriez fait quoi? D'ailleurs, j'ai une petite enquête.

0: si évident que ça, distribuer à sa famille, hein, je crois. Non, je crois que c'est pas si simple que ça, en fait. Tu peux pas donner 200 000 balles à ta sœur comme ça. Il me semble que c'est pas si simple que ça.
1: T'es millionnaire, t'as le droit de tout faire, t'inquiète pas, Christophe.
0: C'est ça, te payer des bons conseils, c'est ce que je te conseille aussi. Moi, je serais d'accord. Moi, un bon voyage avec toute la famille. On n'a pas une grande famille, donc du coup, on emporte tous nos proches dans un all inclusive, faire du golf. Ah non, ils jouent pas tous au golf. ça serait bien mon idée aussi. En tout cas, ça fait envie. Et vous, que feriez-vous? Allez-y, commentez du voyage. Vous investissez dans la SS et vous emmenez votre chérie comme Valentin ou votre famille en voyage comme moi. Dites-le nous sur Instagram et sur Facebook. Merci l'équipe. Calvin Harris et les Gouldines. Voici Annie Durlove.

0: Track Mind. Ça arrive dans un instant avec la carte blanche musicale.
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31: Ah, il nous reste encore un petit peu de monde à partir de la Ricamari en direction de Saint-Étienne sur la RN88. Un peu de monde en haut de la Rocade Ouest au niveau de Roche-la-Molière en direction de Villars. Partout ailleurs, ça se fluidifie légèrement. Restez prudents et patients.
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31: Allez, bienvenue dans le plus grand morning de la Loire le vendredi. Elisa qui est toute nouvelle, qui remplace désormais Karine. Tu n'es peut-être pas au courant, j'ai carte blanche dans le plus grand morning de la Loire.
32: Ah génial, j'espère que tu vas nous envoyer du lourd là.
31: Voilà, alors j'ai carte blanche pour mes propos et pour la musique désormais le vendredi. Je peux vous passer ce que je veux à l'antenne, même si c'est pas du tout du style Active Radio. Alors j'avais envie aujourd'hui de revenir sur la grande soirée revival de mardi soir, c'était énorme. Si je te dis Claude François, tu valides ou pas?
32: Ah bah, à part si on fait...
31: Voilà. C'est ma carte blanche musicale de ce vendredi. J'avais envie de revenir sur ce titre-là.
30: C'est l'heure de la carte blanche musicale de Christophe Sautarel.
33: Bon, si ça vous plaît pas, revenez dans 3 minutes 30.
31: Et voici pour vous aujourd'hui ma carte blanche, Alexandrie, Alexandra. C'est Clo-Clo pour vous rappeler cette bonne soirée de mardi soir.

0: enfin, lève les mains, lève, on balance à gauche, à droite. Ça va, c'est la carte blanche musicale du vendredi matin.
1: Tu m'avais pas promis ça, moi, tu m'avais promis du Joule, des choses comme ça, et là tu me mets des...
0: Je mets ce que je veux.
1: Ouais, bah, écoute, on peut passer au faux sérieux, s'il te plaît.
0: Il est 8h30, voici les infos avec Valentin Barthélion, bonjour.
1: Bonjour Christophe, bonjour à tous.
0: À la une, une auto-école stéphanoise dans une situation particulièrement difficile.
1: Ouais, après avoir été victime d'une escroquerie, 72 000 euros ont été dérobés via des interceptions de mails. Raphaël Mauvernet, victime et gérant de l'auto-école Libération, nous raconte sa mésaventure.
2: Ils sont intervenus au niveau de notre boîte mail, donc ils ont piraté la boîte mail de la comptable. Ils ont modifié toutes les factures de nos fournisseurs quand ils nous ont envoyé des factures. Ils ont changé les RIB dessus et nous ont renvoyé les factures avec le mail du fournisseur. Quand la comptable a récupéré les factures, elle a modifié le RIB, puisque en fait ils avaient un prétexte comme quoi ils avaient changé de comptabilité suite à la facture électronique, voilà. Donc du coup ma comptable a changé quelques RIB, hein, parce qu'il n'y a eu pas non plus beaucoup de transactions, il y en a eu 5 ou 6, mais c'était des grosses factures. Derrière forcément elle a fait le virement, donc c'est arrivé sur un compte français, hein. Et puis quand l'argent était viré, ils récupéraient l'argent et ils vont le mettre sur des comptes étrangers, et puis après du coup c'est intraçable.
1: Des propos recueillis par Matteo Susa. Et selon le gérant de l'auto-école, il va falloir au moins 3 à 4 ans pour se relever. À Savigneux, un homme de 78 ans a été renversé par une voiture. D'après le Progrès, ça s'est passé hier matin vers 8h. Le septuagénaire a été renversé alors qu'il traversait au passage piéton sur la RD204 près du rond-point de Savigneux. Son pronostic vital est engagé. Il a été pris en charge par les secours. Négatif au dépistage, le conducteur de la voiture aurait été ébloui par le soleil.
0: Dans le reste de l'actu, les communes de Lantigny et Pouilly-les-Nonains reconnues en état de catastrophe naturelle.
1: Ouais, au titre de mouvements de terrain différentiels consécutifs à la sécheresse et la réhydratation des sols datant de 2025. En revanche, les épisodes de grêle et la tornade de juillet dernier dans le sud de la Loire ne sont pas mentionnés dans le document publié au journal officiel, car ils ne sont pas pris en compte lors des reconnaissances de catastrophes naturelles. Une nouvelle édition de Pause Confidence va avoir lieu aujourd'hui à la Maison Seine à La Fouillouse, organisée par le comité de la Loire de la Ligue contre le cancer et le 3C Onco-Loire. L'objectif de cette troisième édition, c'est de permettre aux personnes touchées par le cancer, leurs proches ou encore ceux qui souhaitent simplement s'informer, de comprendre la maladie et les traitements. C'est gratuit et c'est ouvert à tous de 14h30 à 17h30.
0: En basket, c'est jour de reprise pour le SCAB Saint-Etienne Métropole.
1: Ouais, ça y est, les hommes de Julien Cortet vont retrouver l'élite 2. C'est parti pour la nouvelle saison. Le SCAB se déplace sur le parquet du Havre. Coup d'envoi à 20h. Le premier match à domicile à Saint-Chamond aura lieu vendredi prochain. Ce sera face à Caen. Pour la chorale de Roanne, il va falloir patienter un tout petit peu, mais juste un tout petit peu. Ce sera demain à 18h avec un déplacement à Boulazac pour la première journée de Betclic Elite avant de retrouver le public rouennais vendredi prochain avec la réception de Nanterre. En foot, il n'y a pas de match des Verts ce week-end, vous le savez, c'est la trêve internationale. L'équipe de France joue ce soir contre la Turquie. C'est la première de Zinedine Zidane sur le banc des Bleus en tant que sélectionneur. Première journée de la phase de groupe de la Ligue des Nations, rendez-vous à 20h45 sur TF1. On devrait peut-être, pourquoi pas, voir la première du Rouennais Lucas Dacunha, milieu de terrain de Côme en Italie. Fan des Verts, le Ligérien a fait ses débuts au Rouennais Foot 42, on vous en parlait sur Active, il connaît donc sa première sélection. En parlant de sélection nationale, Irvine Cardona a brillé hier avec Malte. L'attaquant Stéphano a marqué un super but qu'on vous a mis sur activeradio.com en vidéo. Son équipe a gagné 2-1 face à Andorre. Et puis toujours en foot, un nouveau joueur débarque à la BFC. Yuliwes Belache a signé chez les Faucons en provenance du Clermont Foot où il a fait ses classes des U19 à ses premières apparitions en pro. Il s'est donc engagé avec André Jules, portera le numéro 9.
0: Et on termine, Valentin, par la météo du jour et du week-end.
1: Ouais, on finit la semaine avec toujours du soleil, même si le ciel va rester légèrement voilé. Côté température, c'est comme hier, on va atteindre les 26 degrés pour les maxis dans l'Andenne à Firminy, 28 à Saint-Et, à Roanne et à Montbrison, 29 si vous êtes du côté de Charlieu, 29 également pour les maxis à Feur, 29 également à Bourg-Carvental. Et puis, bonne nouvelle, ça va être encore ensoleillé ce week-end, avec une nouvelle fois des températures maxi qui vont tourner autour des 30 degrés.
0: Merci beaucoup, les petites infos du jour, c'est dans un instant, après Adèle Castillon ont été avec toi.

0: Morning de la Loire, les petites infos du jour. Bonjour.
1: Bonjour, nous sommes le vendredi 25 septembre. Vous n'en connaissez peut-être pas beaucoup parce que c'est la fête au Hermann aujourd'hui. Hermann, bonne fête. Vous en connaissez, vous, des Hermann?
2: Oui, oui, oui. Ils sont très sympas d'ailleurs. Il y en a un qui tient un
3: site de
2: MMA ou quelque chose comme ça, arts martiaux. Ils sont connus pour être en plus très jovial, très sympathique.
1: D'accord, ouais, c'est ce qu'on appelle les Hermannsiaux. Bon, allez, ok, elle était très mauvaise celle-ci. Désolé. Valentin et un regard médusé. Oui, excuse-moi, je t'ai laissé.
3: Si tu peux m'allumer mon micro aussi, ouais. Merci Christophe.
1: Ça va, merci. En 1957, le 25 septembre, c'est le premier match européen de l'histoire à Geoffroy Guichard. Les Verts ont reçu, ce jour-là, c'était un mercredi à l'époque, les Glasgow Rangers en Coupe des clubs champions. C'était le premier match européen jamais joué par les Verts à Geoffroy Guichard. Ils avaient été battus en Écosse 3-1 à l'aller. Ils se sont imposés dans le chaudron 2-1, mais ça n'avait pas suffi.
2: Mais grâce à ça, on a un super bar place de l'Hôtel de Ville.
1: Oui, le Glasgow. Ouais, c'est vrai. Mm-hmm. Alors, même si c'était plus pour celle de 76.
2: Oui, d'accord. Mais, bon, écoutez, je sais.
1: Bien tenté, Elisa, bien tenté, bien tenté. Un étonnant coup de froid maintenant dans la Loire. C'était un 25 septembre 1972. La station météo de Boutéon enregistre ce même jour, moins de 2. Alors que là, on va avoir 30. Ah, vous êtes plutôt chaud ou froid, du coup? Vous auriez préféré être en 72 ou rester là en 2026?
2: Moi, je suis plutôt chaud, mais le problème, c'est que niveau écologie, c'est pas cool, mais je suis plutôt chaud, ouais, j'adore le soleil.
3: Moi, j'aime bien l'hiver, en vrai. Hein.
1: Ah ouais, et ben voilà. On souffle le chaud et le froid dans cette émission. En tout cas, ce 25 septembre 72, il n'avait fait que 15 degrés pour les maximales. Voilà pour ce petit point météo qui peut vous intéresser ou pas.
3: Oui, bon, bien sûr que oui.
1: Il est focus, celui-ci. On passe à la citation du jour, et elle est signée Philippe Gueluc. Être vieux, c'est être jeune depuis plus longtemps que les autres. Et voilà.
2: C'est mignon.
1: Rihanna pour le retour des hits. Who's that?

0: Chaque fois, j'ai l'impression qu'il dit c'est l'heure de la péricube, tu vois. C'est l'heure de la belle histoire de Valentin. Valentin, quelle belle histoire vas-tu nous raconter aujourd'hui?
1: Eh bien, aujourd'hui, je vais vous parler d'une société ligérienne qui a confectionné le chemin de lit du pape à Lourdes. Et ça, c'est fort quand même pour ceux qui ne connaissent pas un chemin de lit. C'est une bande de tissu décoratif que l'on place sur le lit. Et d'après Le Progrès, c'est la société Grandjard, une entreprise familiale basée à Panissière et depuis plus de 60 ans. Vous le savez certainement, le pape Léon XIV sera à Lourdes dès demain et jusqu'à lundi. Alors bien évidemment, il dormira là-bas dans un établissement dont on ne connaît pas le nom pour des raisons évidentes. Mais une chose est sûre, l'entreprise ligérienne basée à Panissière, l'un des leaders dans la fabrication de vêtements professionnels, le connaît bien et c'est donc l'établissement lui-même qui a demandé à l'entreprise de fabriquer ce chemin de lit. Selon la chargée de communication sur le projet qui s'est confiée donc au journal Le Progrès, je cite, « Sur une base de tissu blanc, notre créativité, notre maîtrise des techniques d'impression numérique ont donné vie à la représentation de Bernadette Soubirous devant la grotte de Massiabelle, un travail réalisé avec des délais très courts. Bref, le pape dormira avec un peu de la Loire, un beau coup de pub en tout cas pour l'entreprise familiale Grandjard. »
0: Eh ben merci beaucoup, une belle info pape culture.
1: Merci. Pape culture. En lien avec l'actu, t'as vu ça?
2: C'est toi qui sors en fait.
0: Ok. Eh, faut pas prendre trop vite ses ailes, dis donc, Elisa.
2: T'as raison. Au top.
0: Merci beaucoup Valentin. 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Larousseau, tu m'oublieras, c'est le retour des hits.

0: calme prend forme dans votre vie familiale. Vous apprécierez de retrouver votre tranquillité. Taureau, votre véritable combat du jour est de ne plus accorder d'importance à ce qui n'en mérite plus. Gémeaux, la proposition qui arrive pourrait vous flatter, mais ne pas être intéressante. Ne confondez pas reconnaissance et avantages réels. Cancer, vous changez, vous n'avez plus envie de vous justifier. Votre entourage proche n'a pas à en subir les conséquences. Les lions, une satisfaction toute simple vous rappellera que le bonheur ne fait toujours tout beaucoup de bruit. Allez Vierge, un changement concret vous montrera que vous n'attendez plus pour rien. Ce ne sera pas spectaculaire, mais c'est un premier pas. Balance, vous serez surpris de vos propres réactions. Ce changement est nouveau et surtout très révélateur de votre progression. Les scorpions, un passage à vide. Vous êtes plus épuisé que vous pouvez le penser. Sachez prendre un moment pour vous reposer. Sagittaire, vous devenez exigeant dans vos rapports avec les autres. Sur leur sincérité, certains ne passeront plus la porte. Les capricornes, vous possédez beaucoup et vous regardez encore ce qui vous manque. Vous n'êtes pas satisfait. Êtes-vous sur le bon chemin? Les Verseaux, eh bien, vous allez faire quelque chose uniquement pour vous. Cela peut paraître banal, mais c'est pour vous une petite révolution. Enfin, les Poissons, vous allez retrouver l'envie que vous aviez perdue, celle de profiter davantage. Suivez cet élan. La phrase du jour qu'a choisi Stéline est signée Barry Gifford. Souvent, pour parvenir à des découvertes, il est nécessaire d'aller à l'encontre des croyances populaires.
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0: 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Et pour l'instant, nous n'avons plus grand-chose. Il reste un peu de bouchons sur la RN88 lorsque vous arrivez sur Saint-Étienne après l'arrêt Camari et puis sur la Rocade Ouest en haut au niveau de Roche-la-Molière. Soyez patients.
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0: Dans un instant sur la radio de la Loire, Coldplay Clock, ça arrive juste après les infos de 9h et juste après ça dans moins d'une minute.
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0: 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Il est 9h. Et voici les infos avec Valentin Barthévion. Rebonjour Valentin.
1: Rebonjour Christophe, bonjour à tous.
0: À la une, une auto-école ligérienne a été victime de hackers.
1: Oui, 72 000 euros, c'est la somme qu'a perdu le gérant de l'auto-école. La Libération, l'escroquerie s'est passée via un piratage de mail. Les hackers ont en fait modifié les RIB des fournisseurs et ont envoyé des fausses factures. Une perte non négligeable pour l'entreprise. Raphaël Mauvernet, le gérant de l'auto-école, nous dévoile les conséquences de ce désastre.
2: Ah bah là, les conséquences, c'est qu'on a perdu en gros un petit peu la trésorerie qu'on avait depuis plusieurs années, petit matelas de confort qu'on avait en cas de coup dur, en cas de baisse d'activité, etc. Aujourd'hui, il va falloir 3-4 ans pour se remettre un petit peu comme on était avant. Et après, l'autre souci, c'est qu'aujourd'hui, il faut qu'on paye du coup nos fournisseurs, nos vrais fournisseurs. Donc ça nous fait ressortir la même somme dans un laps de temps court, quoi. La somme est importante, mais demain, ils peuvent faire ça avec des petites factures, des choses à 50 euros par-ci, 50 euros par-là, et c'est pas toujours facile à voir dans une entreprise.
1: Des propos recueillis par Matteo Susa pour Active. Dans le reste de l'actualité, un homme s'est fait tabasser à la sortie d'une boîte de nuit. La scène a eu lieu dans le centre-ville de Saint-Étienne dans la nuit de mardi à mercredi. La victime, visiblement alcoolisée, a été rouée de coups par deux mineurs qui lui ont également volé son téléphone portable. La police a interpellé les deux ados qui venaient de se débarrasser du smartphone en le jetant sous une voiture.
0: Eux vont marcher pour le climat ce week-end.
1: Plusieurs syndicats appellent à participer à deux marches dans la Loire pour le climat, le vivant, la paix et la justice sociale. Les rendez-vous sont donné à 10h à Saint-Thé, à la Bourse du Travail, 14h à Roanne, place des Promenades. Il est notamment revendiqué des mesures de protection des salariés face au changement climatique. Vous avez plus d'infos sur activeradio.com. En parlant des changements climatiques, les communes de Lantigny et Pouilly-les-Nonains ont été reconnues en état de catastrophe naturelle au titre de mouvements de terrain différentiels consécutifs à la sécheresse et la réhydratation des sols datant de 2025. En revanche, les épisodes de grêle et la tornade de juillet dernier dans le sud de la Loire ne sont pas mentionnés dans le document publié au Journal officiel, car ils ne sont pas pris en compte lors des reconnaissances de catastrophes naturelles.
0: En foot, Irvine Cardona a marqué hier.
1: Non pas avec les Verts, car vous le savez, on est en pleine trêve internationale, mais donc avec sa sélection de Malte. Et quel but ! Cardona et ses coéquipiers affrontaient Andorre en Ligue des Nations. Victoire 2-1 pour l'équipe de l'attaquant stéphanois, qui a inscrit une superbe reprise de volée. On vous a mis le but en vidéo sur activeradio.com. Ce soir, c'est au tour de l'équipe de France de jouer. C'est la toute première d'Zinedine Zidane sur le banc des Bleus en tant que sélectionneur. Première journée de la phase de groupe de Ligue des Nations contre la Turquie. Rendez-vous à 20h45 sur TF1 pour peut-être, pourquoi pas, voir la première du Rouennais Lucas Dacunha, milieu de terrain de Côme en Italie. Fan des Verts, pour rappel, le Ligérien, on vous en a parlé sur Active, a fait ses débuts au Rouennais Foot 42 et connaît donc sa première sélection en bleu.
0: En basket, séjour de reprise pour le SCAP Saint-Etienne Métropole.
1: Les hommes de Julien Cortet retrouvent l'élite 2. C'est parti pour la toute nouvelle saison. Le SCAP se déplace sur le parquet du Havre. Coup d'envoi à 20h ce soir. Le premier match à domicile à Saint-Chamond aura lieu vendredi prochain. Ce sera face à Caen. Et puis aujourd'hui, c'est la troisième et dernière nocturne à la foire de Saint-Etienne qui dure encore jusqu'à lundi. Ce soir, c'est soirée Full Moon et DJ set. C'est gratuit pour tous à partir de 18h. Si vous souhaitez y aller avant, sachez qu'après les femmes mardi, c'est gratuit pour les hommes aujourd'hui. À noter que le maire de Saint-Etienne, Régis Juanico, et les élus du conseil municipal ainsi que les vice-présidents de Saint-Etienne Métropole seront présents de 19h30 à 22h sur le parvis du Hall A.
0: Est-ce que pour vivre la full moon, il va faire beau?
1: Oui, il va faire plutôt beau aujourd'hui puisqu'on finit encore la semaine avec du soleil, même si le ciel va rester légèrement voilé. Côté température, c'est très bien, c'est très agréable. 26 pour les maxi à Firminy, 28 à Saint-Thé, 28 à Roanne et à Montbrison, 29 degrés à Riva, à Charlieu et à Feur, 29 degrés également à Bourg-Argental. Bonne nouvelle également, ce sera ensoleillé encore ce week-end avec des températures maxi qui vont tourner autour des 28, 29, 30 degrés.
0: Bien, merci beaucoup Valentin. Dans un instant, on joue votre sélection pour le voyage en Thaïlande et pour les... Voici Coldplay, Clocks.

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1: Et voilà, c'est la dernière sélection que je vous propose. Il y en aura d'autres avec mes potes animateurs, mais moi c'est la dernière avec une question que je vous avais déjà posée, qui est plutôt facile. Pour être sélectionné pour le tirage au sort, gagner ce voyage, 7 nuits, hôtel 4 étoiles à Phuket avec la personne de votre choix, il faut me dire quelle est la monnaie officielle de la Thaïlande. Attention, est-ce que c'est le baht thaïlandais ou le bitcoin des temples? C'est mignon cette petite propos aussi. Vous avez la réponse, Elisa vous attend maintenant au standard et en plus, je vous file 4 places pour la foire.
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1: Allez, encore une sélection pour gagner. Encore une sélection pour gagner. Spa tirage au sort ce mercredi.

0: plaisir d'avoir des Rouennais qui jouent avec nous. Une rue piétonne que j'ai bien fréquentée quand j'étais à l'IUT. Patrice, quelle est la monnaie officielle de la Thaïlande? C'est le baht thaïlandais ou le bitcoin des temples?
1: Le baht thaïlandais.
0: Eh ben oui, bonne réponse. Tu es sélectionné, tu as 4 places éventuellement si tu veux venir faire un petit tour dans le sud du département pour venir nous voir à la foire de Saint-Thé. En tout cas, je te remercie d'avoir joué. Du coup, on écoute Active dans ta boutique.
1: Absolument.
0: Ah ben c'est trop sympa, c'est trop sympa.
1: Voilà.
0: Eh ben écoute, je te souhaite un bon week-end. Bien évidemment, ça bosse demain.
1: Eh ben très bien, merci beaucoup.
2: Bah oui, les week-ends.
0: Tu confirmes, tu bosses demain, Patrice.
1: Ouais, on bosse en journée continue le samedi en plus.
0: Eh ben très bien. Eh ben courage, et on passera te voir à l'occasion avec grand plaisir. Merci beaucoup.
1: Eh ben c'est sympa. Merci à vous.
0: Ciao. Au revoir. Merci beaucoup, Elisa. Dis-moi.
2: Ah ben je voulais que tu ne raccroches pas parce que j'avais pas eu le temps de noter le numéro.
0: Ah ben il y a pas de souci, Patrice. Il va rester en ligne.
2: Il va me rappeler, j'en suis sûr.
0: Ouais, il va rappeler. Voici Shakira et Maluma. C'est à

0: on fera également un nouveau point sur vos conditions de circulation. 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
18: Futé. Ah, ça circule bien désormais, plus vraiment de difficultés à part, mais vraiment symbolique, l'histoire de vous annoncer quelque chose, un léger bouchon en haut de la rocade ouest au niveau de Roche-la-Molière. Bon vendredi, soyez prudents sur la route.
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0: Il est 9h30, voici l'essentiel de l'actu. C'est en moins d'une minute et c'est maintenant avec Valentin.
1: À la une, c'est jour de reprise pour le SCAP Saint-Etienne Métropole en basket. Les hommes de Julien Cortet retrouvent l'élite 2. C'est parti pour la nouvelle saison. Le SCAP se déplace sur le parquet du Havre. Coup d'envoi à 20h ce soir. En foot, il n'y a pas de match des Verts ce week-end parce que c'est la trêve internationale. L'équipe de France joue. En revanche, c'est la première de Zinedine Zidane ce soir sur le banc des Bleus en tant que sélectionneur. Première journée de la phase de groupe de Ligue des Nations à 20h45 face à la Turquie. On pourrait peut-être voir la première du Rouennais. Luca D'Acunha, milieu de terrain de Côme en Italie. En parlant de sélection nationale, Irvine Cardona a brillé hier avec Malte. L'attaquant Stefano a marqué un but. Son équipe a gagné 2-1 face à Andorre. Dans le reste de l'actualité, un homme s'est fait tabasser à la sortie d'une boîte de nuit. La scène a eu lieu dans le centre-ville de Saint-Etienne dans la nuit de mardi à mercredi. La victime, visiblement alcoolisée, a été rouée de coups par deux mineurs qui lui ont également volé son téléphone portable. Et puis, eux vont marcher pour le climat ce week-end. Plusieurs syndicats appellent à participer à deux marches dans la Loire pour le climat, le vivant, la paix et la justice sociale. Deux rendez-vous sont donnés à 10h à Saint-Etienne à la Bourse du Travail et 14h à Rouen, place des Promenades.
0: Et on passe à la météo. Je crois qu'il fait beau ce week-end, Valentin.
1: Ouais, déjà aujourd'hui, il fait encore une fois beau, même si le ciel va rester voilé. Pour les températures, on devrait atteindre 27, 28, 29 pour les maxis un peu partout sur le département. Ce week-end, ce sera pareil. Il fera encore beau, ce sera ensoleillé. Des températures maxi qui vont tourner autour des 30 degrés.
0: Génial, merci beaucoup. On te retrouve pour l'actu télé, qui est génial aussi, qui arrive dans un instant après Bad Bunny et les frérots de la Vega.

0: les audiences et l'actu télé.
1: Voici l'actu télé du jour avec Valentin. On commence par les audiences d'hier soir.
2: Ouais, c'est TF1 qui termine en tête des audiences avec sa fiction de rentrée au Radour. Vous étiez 3 400 000. France 3 est deuxième avec la rediffusion de Meurtre à Tahiti qui a regroupé 2 580 000 fidèles. Et puis c'est M6 qui est troisième avec le film d'action La Chute du Président. Il y avait 1 260 000 téléspectateurs. Et puis d'ailleurs, en parlant d'audience, sachez qu'on était un peu plus de 8 600 000 à suivre l'interview d'Emmanuel Macron hier soir sur TF1 et France 2.
1: Et on passe à l'actu du jour.
2: D'abord, on en sait un peu plus sur la nouvelle saison de la Starac qui débutera le 10 octobre sur TF1. Alors qu'on sait déjà que Vianney est le parrain de cette édition, les chanteuses Eva et Adèle Castillon accompagneront également les jeunes artistes. Il y aura également des primes exceptionnels. Une soirée sera par exemple consacrée aux ex-gagnants de la Starac qui se retrouveront donc le temps d'une émission exceptionnelle. Autre nouveauté, les élèves sélectionnés cette année pour la tournée pourront performer sur la scène de la Plénitude Arena de Nanterre en avril 2027 avec d'anciennes figures du télécrochet. Et puis avis aux fans de l'émission La Boîte à Secrets sur France 3, la chaîne a annoncé la date de retour du programme présenté par Faustine Bollard. La Boîte à Secrets, vous savez, cette émission où plusieurs personnalités pensent venir évoquer leur parcours ou leur actualité, mais ignorent tout des surprises qui les attendent. Elle sera donc de retour le vendredi 16 octobre pour une 9e édition avec une soirée spéciale consacrée aux grosses têtes. Jérémy Ferrari, Max Boublil ou encore Valérie Mérès et Philippe Guéluc sont annoncés.
1: Si on n'a pas d'amis, si on n'a pas d'apéro ce soir, qu'est-ce qu'il y a à la télé?
2: Et bien sur TF1, c'est soirée foot. Vous pouvez regarder d'ailleurs ce match entre amis pour le coup.
1: Ouais, c'est vrai, je suis mal tombé là.
2: On va pouvoir regarder la première de Zinedine Zidane à la tête de l'équipe de France face à la Turquie en Ligue des Nations. Sur France 2, c'est la grande veillée des jeunes avec le pape. Si vous êtes plutôt série policière, branchez-vous sur France 3 avec les secrets du Finistère. Sur France 4, on aura le droit à un ballet classique avec la Belle au bois dormant. Sur France 5, c'est Lucky Luke. Et puis sur M6, on nous propose comme chaque vendredi Arnaque avec Julien Courbet.
1: Moi je sens bien que Clara, elle va faire la Belle au bois dormant et toi, le match.
2: Non, pas du tout, il n'y aura pas de télé ce soir.
1: Putain, elle te mate, toi.
2: Hein,
1: elle te mate.
2: Il n'y aura pas de foot. Non, il n'y a pas de foot, mais c'est,
1: ouais,
2: c'est parce que je préfère regarder Clara que
1: foot. Oh, ouais.
2: Si je peux me permettre.
1: Ouais, ouais. Voilà. Elle te late. Ça commence bien. Robbie Williams.
2: C'est l'amour, Christophe, c'est l'amour.
1: Bongo

0: C'est Manon Lisa qui arrive dans un instant avec Tom Odell. Et on conclut l'émission avec l'équipe au complet. À tout de suite.
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0: comme Odell à l'instant avec Another Love. Il est l'heure de te laisser, Elisa. Bien, bravo pour cette grande première toute seule.
1: Bravo pour les gaffes, ouais.
0: Non, c'est très bien. C'est compliqué parce que tu fais aussi le standard. Avec Valentin, on va t'abandonner parce que nous, on va filer à la foire.
2: Ouais. Hein,
0: petit vendredi à la foire, Valentin. Le thème du jour, par rapport à la millionnaire qui a gagné dans la Loire, on vous avait posé la question. Et vous, si vous gagnez un million, que faites-vous ? Elisa, toi, tu pars en voyage ?
1: Ah ouais, un tour du monde, ça serait cool.
0: Ah bah, tu pars un an, toi, directement.
1: Ah bah ouais, bah un tour du monde, ça, il faut profiter. Hein. Non, ouais, c'est pas vrai, suffisant, même.
0: Tu peux, t'as raison, Valentin. Un an ou moins, voyage, pas voyage, voiture.
2: Je vais distribuer à ma famille, même si tu m'as dit que c'était compliqué.
0: Eh oui, parce
2: j'investis
0: que je crois que tu
2: peux... et je fais plaisir à Clara, à ma mère, à ma soeur, à ma grand-mère.
0: Très bien, bah, oui, j'emmène la famille, les proches, mais pas un an. Bon, on part une bonne quinzaine, là, au soleil. All inclusive.
1: Mais ça, tu le fais déjà, non?
0: C'est vrai, un peu, hein, le commerce. On file à la foire immédiatement. On sera en direct à partir de 10h30. Le temps de bien s'installer là-bas, de boire un petit café. Rendez-vous donc là-bas pour le plus long morning de la Loire. Et puis la semaine prochaine, on te retrouve dès lundi.
1: Bien sûr, Elisa. Avec plaisir.
0: Allez, ça marche. Passe un bon week-end avant Jérôme qui fait un petit intermède là pendant le temps qu'on se déplace. Et Valentin pour les infos, on s'écoute Big Flo et Oli avec Plus tard.
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0: arrive, il est 10h, belle fin de semaine, tout le monde avec nous et avec tous les hits de la Loire, Shakira, Burna Boy, Die Die, on approche. Nous parlerons de la météo dans quelques instants et il est temps de faire un petit détour par les infos et c'est une nouvelle fois avec Valentin Barthévian. Bonjour Valentin.
1: Bonjour Jérôme, bonjour à tous. À la une auto-école stéphanoise dans une situation particulièrement difficile après avoir été victime d'une escroquerie. 72 000 euros ont été dérobés via des interceptions de mails. Raphaël Mauvernet, victime et gérant de l'auto-école La Libération, nous raconte sa mésaventure.
2: Ils sont intervenus au niveau de notre boîte mail, donc ils ont piraté la boîte mail de la comptable. Ils ont modifié toutes les factures de nos fournisseurs quand ils nous ont envoyé des factures. Ils ont changé les RIB dessus et ils nous ont renvoyé les factures avec le mail du fournisseur. Quand ma comptable a récupéré les factures, elle a modifié le RIB, puisqu'en fait, ils avaient un prétexte comme quoi ils avaient changé de comptabilité suite à la facture électronique. Voilà. Donc du coup, ma comptable a changé quelques RIB, hein, parce qu'il n'y a eu pas non plus beaucoup de transactions. Il y en a eu 5 ou 6, mais c'était des grosses factures. Derrière, forcément, elle a fait le virement, donc ça arrivait sur un compte français. Hein. Et puis quand l'argent était viré, ils récupéraient l'argent et ils ont le mettre sur des comptes étrangers. Et puis après, du coup, c'est intraçable.
1: Des propos recueillis par Matteo Susa. Et selon le gérant de l'auto-école, il va falloir 3 à 4 ans pour se relever. On vous a mis plus d'infos sur activeradio.com. À Savigny, un homme de 78 ans a été renversé par une voiture d'après le Progrès. Ça s'est passé hier matin vers 8h. Le septuagénaire a été renversé alors qu'il traversait au passage piéton sur la RD204 près du rond-point de Savigny. Son pronostic vital est engagé. Il a été pris en charge par les secours. Négatif au dépistage, le conducteur de la voiture aurait été ébloui par le soleil. Dans le reste de l'actualité, les communes de Lantigny et Pouilly-les-Nonains reconnues en état de catastrophe naturelle au titre de mouvements de terrain différentiels consécutifs à la sécheresse et la réhydratation des sols datant de 2025. En revanche, les épisodes de grêle et la tornade de juillet dernier, souvenez-vous, dans le sud de la Loire, ne sont pas mentionnés dans le document publié au Journal officiel car ils ne sont pas pris en compte lors des reconnaissances de catastrophes naturelles. Une nouvelle édition de Pause Confidence va avoir lieu aujourd'hui à la Maison Seine à la Fouillouse, organisée par le Comité de la Loire, de la Ligue contre le cancer et le 3C Onco-Loire. L'objectif de cette troisième édition, eh bien, c'est de permettre aux personnes touchées par le cancer, leurs proches ou encore ceux qui souhaitent simplement s'informer, de comprendre la maladie et les traitements. C'est gratuit et c'est ouvert à tous. C'est de 14h30 à 17h30. En basket, c'est jour de reprise pour le SCAP Saint-Etienne Métropole. Les hommes de Julien Corter retrouvent l'élite 2. C'est parti pour la nouvelle saison. Le SCAP se déplace sur le parquet du Havre. Coup d'envoi à 20h. Le premier match à domicile à Saint-Chamond aura lieu vendredi prochain. Ce sera face à Caen. Pour la chorale de Rouen, il va falloir patienter un tout petit peu, mais juste un tout petit peu. Ce sera demain à 18h avec un déplacement à Boulazac pour la première journée de Betclic Elite avant de retrouver le public rouennais vendredi prochain avec la réception de Nanterre. En foot, il n'y a pas de match des Verts ce week-end. Vous le savez, c'est la trêve internationale. En revanche, l'équipe de France joue ce soir contre la Turquie. C'est la première de Zinedine Zidane sur le banc des Bleus en tant que sélectionneur. Première journée de la phase de groupe de la Ligue des Nations. Rendez-vous à 20h45 sur TF1 pour peut-être voir la première du Rouennais Lucas Dacunia, milieu de terrain de Côme en Italie. Fan des Verts, vous le savez, le Ligérien a fait ses débuts au Rouennais Foot 42 et connaît donc sa première sélection. En parlant de sélection nationale, Irvine Cardona a brillé hier avec Malte. L'attaquant stéphanois a marqué un magnifique but. Son équipe a gagné 2-1 face à Andorre. Si vous voulez voir sa superbe reprise de volée, vous pouvez aller voir ce but sur notre site internet activeradio.com. Et puis toujours en foot, un nouveau joueur débarque à la BFC. Yuli West Belhache a signé chez les Faucons en provenance du Clermont Foot où il a fait ses classes des U19 à ses premières apparitions en pro. Il s'est donc engagé avec Andrézieux. Il portera le numéro 9.
0: Et Valentin, on jette un rapide coup d'œil maintenant à la météo. Ça donne quoi pour ce dernier jour de la semaine?
1: Ah, on finit la semaine à nouveau avec du soleil, hein, même si le ciel va rester légèrement voilé. Ça va aller de mieux en mieux. Pour ce qui est des températures, c'est exactement comme hier. On devrait atteindre les 26 degrés pour les maxiers à Firminy, 28 à Saint-Étienne, à Rouen et à Montbrison, 29 degrés à Charlieu et à Feur, jusqu'à 29 degrés également dans le sud du département du côté de Bourg-Argental. Bonne nouvelle également, ça va être ensoleillé ce week-end avec encore une fois des températures maxi qui vont tourner autour des 30 degrés un peu partout dans le département.
0: Merci beaucoup Valentin. Nous on est reparti avec tous les hits de la Loire pour votre vendredi. C'est Shakira et Burna Boy avec...

chanter en ce vendredi matin avec Sia et Unstoppable sur Active. Bon pour eux, ce n'est pas encore le week-end. Ils sont sur la route dans le magnifique Kangoo Active et ils sont en train de se rendre direction la foire de Saint-Thé. Oui, la foire de Saint-Thé que vous allez vivre en direct dans quelques instants avec Valentin Barthévian et Christophe Sautarel. En attendant leur arrivée et leur mise en place, on va écouter tous les hits de la Loire. Il y aura notamment dans quelques minutes Tame Impala, Jenny avec Dracula. Et puis je vous ai préparé aussi un petit

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la radio de la Loire, bien en rythme, hein, avec Tame Impala et Jenny. C'était Dracula. On va se téléporter d'ici quelques minutes direction le parc des Expos avec la foire de Saint-Étienne, Christophe Sautarel et Valentin Barthévian qui seront avec vous en direct dans quelques instants. De mon côté, je vous retrouve tout à l'heure à midi et puis je vous laisse avec tous les hits de la Loire rapidement. Un petit Sophie Alice Baxter et Murder on the Dance Floor. À tout à l'heure et bonne foire.

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1: Et c'est reparti pour un nouveau direct en ce vendredi depuis la foire de Saint-Étienne. Valentin reçoit une nouvelle invitée.
2: Ouais, on accueille Vinciane du stand de Mimi's Glow. Bonjour Vinciane.
3: Bonjour Valentin.
2: Bon, vous faites de la skincare coréenne. Qu'est-ce que c'est ?
3: La skincare coréenne, comme son nom l'indique, ça vient de Corée. Nous, on est la seule boutique de skincare coréenne à Saint-Étienne. Tous nos produits viennent de Corée, avec quelques produits japonais quand même, spécialisés dans les soins du visage, cheveux, maquillage, accessoires. Et on propose aussi le diagnostic de peau et le diagnostic capillaire.
2: Qu'est-ce que vous, sur la foire actuellement, qu'est-ce que vous proposez? J'imagine que vous avez un peu délocalisé la boutique pour proposer un peu les mêmes produits.
3: Oui, carrément. On a pris aussi pas mal de nouveautés exclues foire, du coup, afin de faire connaître un petit peu nos produits aussi au public. Là, pour la foire, on a proposé le diagnostic du coup offert, que ce soit cheveux ou peau, pour tous les participants, pour toutes les personnes qui viennent.
2: Ça sert à quoi de faire un diagnostic?
3: Eh bien, simplement, le diagnostic de peau va permettre de savoir vraiment quel type de peau on a, que ce soit une peau sèche, grasse, mixte, acnéique, ridée ou tachée. Et le diagnostic capillaire va permettre plus de voir le cuir chevelu en profondeur, s'il y a des problématiques particulières qu'on peut régler avec nos produits coréens.
2: Alors vous, votre boutique, elle est à Saint-Étienne, elle est localisée où exactement?
3: On est entre Place du Peuple et Place d'Orient, 8 rue Grand Moulin. Au niveau de la Stase, Picard, tout ça.
2: D'accord, c'était important d'être présent ici aujourd'hui à la foire de Saint-Étienne?
3: Ah bah oui, carrément, comme je disais, en fait on est les seuls à faire ça sur Saint-Étienne. Et on est encore trop peu connus puisque la boutique a ouvert en mars à cet emplacement. Donc c'est vrai que faire la foire pour nous, c'était vraiment d'avoir de la visibilité en plus, ouais.
2: Ça intéresse beaucoup de monde dans les allées?
3: Beaucoup, oui, il y en a beaucoup de curieux. On a pas mal de diagnostics à faire. Beaucoup de personnes qui ne nous connaissaient pas du coup et qui sont venues au stand découvrir. Donc c'est assez chouette.
2: Donc voilà, si on veut faire un petit diagnostic, on peut venir voir. Vous êtes localisé où dans la foire?
3: On est Hall B, allée R3.
2: Ok, très bien. Donc on peut venir faire un petit diagnostic.
3: Ça sera avec plaisir.
2: Vous les attendez, les auditeurs.
3: Ça sera avec plaisir.
2: Bon, et ben merci beaucoup Vinciane d'avoir
3: merci
2: été
3: beaucoup.
2: Avec nous.
3: Merci à vous.
4: Oui, j'ai un ami dont les initiales sont VB qui est allé vérifier son acné prépubère. C'est pareil que ça fonctionne très très très bien.
3: Ça fonctionne bien, oui.
2: Ah, ça fonctionne bien. Bon bah nickel, parfait.
4: Merci VB, merci beaucoup.
2: Merci beaucoup.
4: On te retrouve tout à l'heure. Merci pour cette nouvelle interview. Angèle, retour des hits avec Balance ton quoi.

0: C'était Karol G à l'instant Scientes et Oubira Conocido. Bienvenue, c'est le direct de ce vendredi depuis la foire de Saint-Etienne avec Valentin qui m'a rejoint. On a quitté ce matin nos studios de la plage en peloton pour être avec vous jusqu'à midi et demi à la foire de Saint-Etienne. Aujourd'hui, c'est la journée de l'homme, tu me le confirmes, Valentin.
1: C'est la journée des hommes, c'est gratuit effectivement pour les hommes.
0: Très bien, merci beaucoup.
1: C'est pas la journée des seniors, hein, Christophe, donc pour toi c'est payant. Même si vous êtes homme et senior, c'est gratuit, bien sûr.
0: Merci beaucoup. Et ce
1: pour
0: soir,
1: tous les hommes.
0: Bien évidemment, ce soir, c'est la troisième nocturne de la foire dernière, ligne droite, dernier week-end. N'hésitez pas à venir. Puis cet après-midi, on retrouvait Laurent qui sera à ma place pour le Drive Active. 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Pour la suite des hits, Marina Kaye avec Pas Toi. Il y aura aussi Boulevard Désert, Je me dis que toi aussi. Ça arrive dans un instant.
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Marina Kay, je vous rappelle que l'OP Petit Déj est terminé et que jeudi prochain, eh bien, nous aurons le plaisir d'aller offrir le Petit Déj aux collègues de Décofort à Bonson. Ce sont eux qui ont remporté l'opération Petit Déj de cette année avec notre partenaire La Cabane à Café. Encore merci, vous étiez plus de 50 boîtes à vous être inscrits un peu dans tous les domaines. C'est assez marrant et sympa. En tout cas, merci de nous écouter dans vos entreprises. Rendez-vous donc jeudi et on aura un petit coup de fil de la part de notre équipe qui sera sur place pour présenter cette entreprise Décofort et pour nous expliquer un petit peu comment ça se passe. Dans un instant, l'Activajada du week-end, c'est avec Sandra. Mais tout de suite, voici Boulevard Désert et Jérémy Frérot. Je me dis que toi aussi.

0: Allez, bonne fin de matinée à l'écoute de la radio de la Loire. Il est 11h, voici l'Active Agenda avec Sandra.
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2: Salut à tous, on prend la direction de Trintilleux. L'association Golf du Forêt organise une journée découverte initiation au golf ce samedi de 10h à 12h et de 15h à 17h. Au programme, découverte du golf gratuite, encadré par des professionnels, près du matériel, vers de l'amitié, et c'est ouvert à tous, petits et grands. Les inscriptions se font par téléphone, mais attention, les places sont limitées, pensez à réserver dès maintenant. On retrouve toutes les infos sur la page Facebook Golf Club du Forêt. On continue avec Miss Excellence Loire Forêt 2026 à Saint-Étienne. Qui succédera à Lisa Carmona, Miss Excellence Loire Forêt 2025? On aura la réponse ce samedi à 20h dans l'espace La Verrière à Saint-Étienne. Les candidates vont défiler en tenue de ville, maillot de bain, robe de soirée et robe de mariée. Entre les tableaux, des artistes pour animer la soirée avec notamment Aurélien Vivos, vainqueur de The Voice 2023, la Stéphanoise Maëve et le Belge Bob Music. Et pour venir encourager les candidates, la billetterie est ouverte auprès du comité Miss Excellence Loire Forêt au tarif de 20 euros. Voilà, c'est tout pour aujourd'hui. Je vous dis à bientôt dans l'Active Agenda.
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0: instant sur la radio de la Loire. Je joue de la musique. Dans un instant, on va retrouver en direct depuis notre stand ici à l'entrée du hall à Saint-Étienne Parc Expo. Nouvelle invitée, on va parler mode parce qu'il y aura un défilé dimanche. On en parle dans un instant avec Valentin Barthévian. Avant cela, on va s'écouter Olivia Rodrigo, Good For You. Et puis si vous aimez Mentissa, on va l'écouter dans un instant. Fais gaffe à toi. Et puis notez bien vos rendez-vous de la semaine prochaine à partir de 6h. J'ai des surprises pour vous si vous aimez Mentissa. À tout de suite.
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1: Olivia Rodrigo avec Good For You à l'instant sur la Radio de la Loire. On est en direct depuis la foire de Saint-Etienne avec toute l'équipe active et du coup ça fait plaisir. Les filles de l'agence, de l'accueil sont avec nous. C'est Sandra qui est avec nous ce matin. Ça va Sandra?
2: Eh ben ça va, salut à tous. Hein, c'est Sandra du Standard.
1: Et qui fait l'Active Agenda. Il est très bien ton Active Agenda.
2: Merci, non, mais adore, Christophe.
1: On se fait plaisir entre nous, là on se fait des compliments.
2: Voilà, ça fait du bien.
1: Tu gères l'espace animation entre autres avec toutes les filles, vous alternez.
2: Oui, il y a plein
1: de cadeaux à gagner. À l'occasion de ce thème sur la Thaïlande, il y a quoi à gagner? Il y a des bouddhas.
2: Alors il y a plein de cadeaux, il y a des joncs, des bouddhas, des bracelets et surtout vous participez pour le tirage au sort.
1: Et ouais, c'est la deuxième chance
2: du voyage.
1: Nous à l'antenne, on donne une première chance et vous les filles, vous permettez aux gens en inscrivant leurs coordonnées sur les bornes tout simplement.
2: Exactement, et le tirage au sort, il sera le 5 octobre.
1: Ah mais c'est génial. Bah merci Sandra, ça se passe bien, ils sont cool les auditeurs,
2: ils sont très cool, ils et puis adorables. Ça fait du bien de les voir en vrai aussi.
1: Eh oui, c'est ça. Nous on est toujours dans notre petit bocal ou dans nos studios de la place Jean Peloton. Et ben Sandra, courage.
2: Merci, bel
1: après-midi.
2: Aussi, hein.
1: Merci. Et on te retrouvera au cours de la journée avec cet Active Agenda. Pour l'heure et le retour des hits en attendant, nouvelle interview avec Valentin, Taylor Swift Style et Sean Paul avec Give It Up To Me.

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0: direct de la foire de Saint-Étienne.
1: Ah, il y a du monde sur notre stand en direct de la foire de Saint-Étienne. De nombreux invités sont avec toi, Valentin.
2: Ouais, on va parler du défilé qui aura lieu dimanche. Et pour ça, j'ai à mes côtés Karine de la boutique Caprice à Firminy. Bonjour.
3: Bonjour Valentin, bonjour à tous.
2: Bon, un petit mot sur ce défilé. À quoi on va s'attendre pour ce défilé dimanche?
3: Oui, alors bien déjà donc un défilé qui nous tenait à cœur pour être présent sur la foire de Saint-Étienne, puisque c'est donc déjà une belle opportunité d'être ici. Et on a le plaisir donc de faire découvrir les collections et les univers de chacune des boutiques qui vont nous accompagner sur ce projet qu'on avait lancé depuis un petit moment maintenant.
2: Pourquoi c'était important pour vous d'être présent sur la foire de Saint-Étienne?
3: Alors déjà de par la proximité en fait avec nos boutiques aussi, puisque c'est donc un bel événement, cette 77e foire, et très local. Donc on voulait vraiment faire partie de ce défilé et de cette organisation-là. Donc on est 4 boutiques, donc la première, donc un air d'atelier qui est situé à Saint-Étienne. Ensuite la boutique Tabou sur la Talaudière, la boutique Magic Steel qui est située à Unieux, et donc la nôtre sur Firminy, la boutique Caprice.
2: Justement, on a Lauriana de la boutique Tabou à la Talaudière. Il y a aussi des coiffeuses, c'est ça qui...
4: Oui, bonjour,
2: bonjour.
4: L'équipe active. Donc en effet, on remercie tous nos partenaires maquilleuses et coiffeuses, donc que je peux citer avec Gina qui est coiffeuse à domicile. Vous avez également le salon La Parenthèse à Roche-la-Molière, le salon Kérastan à Saint-Étienne, et en maquilleuse Beauté Éclair à Roche-la-Molière. Donc on remercie vraiment l'ensemble des partenaires et également Active de nous recevoir aujourd'hui sur le plateau.
2: Pour vous aussi, c'était important pour avoir cette visibilité de venir à la foire?
4: Tout à fait, un bel événement qui arrive dimanche à 17h avec les boutiques partenaires. Donc c'est vraiment un chouette événement qui arrive sur ce week-end. Donc on vous donne rendez-vous sur la foire.
2: C'est à quelle heure le défilé pour...
4: 17h dimanche 27 septembre.
2: À côté de vous, il y a aussi Air d'Atelier, la boutique, c'est ça? Je ne me trompe pas?
3: Oui, c'est bien ça.
2: Je peux vous demander votre prénom, Nelly, c'est ça?
3: Nelly, mon prénom.
2: Vous aussi, pour vous, c'était important de venir sur cette foire, d'avoir cette visibilité?
3: Alors moi, je suis ravie d'être sur la foire de Saint-Étienne depuis 4 ans déjà. Ça a été un plaisir d'être conviée au défilé de dimanche. Nous, on se situe rue Jean-Husse à Saint-Étienne, donc pure stéphanoise de souche. J'étais ravie qu'on me demande de venir faire le défilé avec les autres boutiques.
2: Parfait, merci beaucoup. Et puis la dernière personne qui est avec nous, c'est Audrey de la boutique Magic Steel, qui est donc à Unieux, hein, c'est ça si je ne me trompe pas?
5: Oui, c'est bien ça.
2: Vous aussi, c'était important d'être présent ici à Saint-Étienne pour cette foire?
5: Totalement, parce que moi je suis issue d'une famille de commerçants. Donc mon grand-père, mon père était sur la foire de Saint-Étienne, et aujourd'hui c'est moi qui représente la famille. Donc c'est très important pour moi et je suis ravie aujourd'hui de pouvoir défiler auprès de ces boutiques. J'aimerais remercier aussi, moi j'ai deux partenaires, donc j'ai By MC Créa qui est sur Feur, et j'ai Barros David qui va être notre vidéaste et photographe pour le défilé.
2: Dernière question un peu pour toutes les quatre. Qu'est-ce que vous diriez aux auditeurs pour qu'ils viennent voir ce défilé dimanche? Un petit mot pour les attirer. Vous distribuez le micro.
3: Ça va être une belle journée, une belle après-midi en fait, entre commerçants, et le fait de faire découvrir les collections, permettre aussi de se faire plaisir et de pourquoi pas venir changer sa garde-robe. Ils annoncent un temps magnifique, donc on a hâte de vous retrouver à ce défilé, et on saura en musique vous faire partager notre passion.
2: Et venir découvrir toutes vos boutiques ligériennes. Merci beaucoup,
3: merci
2: en tout cas, d'avoir été avec nous. C'est
3: gentil.
2: Et puis
3: merci
2: à dimanche.
3: Merci.
6: Et bravo à vous avez gagné le jeu de la patate chaude. Hein. C'est... Le micro va circuler. Merci beaucoup pour cette belle promotion. Retour des hits maintenant, avant de reparler de cette foire de Saint-Étienne. On repart avec Doug Sauce et Barbara Streisand. Streisand.

0: Ariana Grande à l'instant, et bravo encore à nos auditeurs qui sont bien arrachés cette semaine dans le quiz expresso pour tenter de remporter la Morning Box. 6 points, c'est le nombre de bonnes réponses qu'il fallait donner pour remporter cette semaine la Morning Box avec notre partenaire Chocolat Artisan, qui est présent d'ailleurs sur cette fois. 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Pour la suite des hits, Mauvais Joe arrive. C'est bien pour s'ambiancer. Avec Pilé, il y aura aussi Gala, Freed From Desire, juste pour se rappeler
1: qui
0: la soirée de mars.
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0: Qu'est-ce que c'est bon, Gala, Freed From Desire. Ça nous rappelle la nocturne de mardi, Valentin. Ah non, mince, t'y étais pas, toi.
1: Pas courageux.
0: C'est dommage, tu aurais raté quelque chose. C'est la fin du plus long morning de la Loire cette semaine, puisque nous étions après 10h en direct depuis la foire de Saint-Étienne. Et puis, c'est pas fini, puisque dans un instant, on va te retrouver, Valentin, pour la météo du jour. Belle météo ce week-end, d'ailleurs. C'est sympa pour venir sur la foire. On retrouvera également les titres de l'actu qui seront développés tout à l'heure à 12h10. Avant de se quitter, voici Adèle Castillon, était avec toi.

0: 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Et tout de suite, voici la météo de ce vendredi et de ce week-end, Valentin.
1: Ouais, vous le voyez, on a encore du soleil, un beau ciel bleu, même si le ciel reste légèrement voilé. Côté température, cet après-midi, on devrait atteindre les 26 degrés du côté de Firminy, 28 à Saint-Thé, à Roanne et à Montbrison, 29 à Riva, à Charlieu et à Feur, 29 également dans le sud du département à Bourg-Carvental. Bonne nouvelle, ce sera ensoleillé également ce week-end avec, encore une fois des températures maxi qui vont tourner autour des 30 degrés pour les maxi.
0: Et enfin, les titres qui seront développés dans le flash de la mi-journée avec toi, Valentin.
1: À la une, c'est soir de match pour le SCAP Saint-Etienne Métropole en basket. Les hommes de Julien Cortet retrouvent l'élite 2 avec un premier match face au Havre. Dans le reste de l'actualité, un homme s'est fait tabasser en pleine nuit à Saint-Etienne. La victime, visiblement alcoolisée, a été rouée de coups par deux mineurs qui lui ont également volé son téléphone portable. Et puis, une auto-école ligérienne a été victime de hackers qui ont dérobé 72 000 euros en s'incrustant dans les mails. On écoutera le gérant de l'auto-école dans le journal de midi.
0: Merci bien Valentin, on te retrouve donc dans 10 minutes. Avant cela, le retour des hits avec Shakira et Maluma. Voici Agua.

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0: Il est midi 10, voici les infos de la mi-journée présentées par Valentin Barthévian. Bonjour Valentin.
1: Bonjour Christophe, bonjour à tous.
0: À la une, une auto-école stéphanoise se retrouve aujourd'hui dans une situation particulièrement difficile.
1: Ouais, après avoir été victime d'une escroquerie, 72 000 euros ont été dérobés via des interceptions de mail. Raphaël Mauvernet, victime et gérant de l'auto-école La Libération, nous raconte sa mésaventure.
2: Ils sont intervenus au niveau de notre boîte mail, donc ils ont piraté la boîte mail de la comptable. Ils ont modifié toutes les factures de nos fournisseurs quand ils nous ont envoyé des factures. Ils ont changé les RIB dessus et ils nous ont renvoyé les factures avec le mail du fournisseur. Quand ma comptable a récupéré les factures, elle a modifié le RIB, puisque en fait, ils avaient un prétexte comme quoi ils avaient changé de comptabilité suite à la facture électronique. Voilà. Donc du coup, ma comptable a changé quelques RIB, hein, parce qu'il n'y a eu pas non plus beaucoup de transactions. Il y en a eu 5 ou 6, mais c'était des grosses factures. Derrière, forcément, elle a fait le virement. Donc, ça arrivait sur un compte français. Hein. Et puis, quand l'argent était viré, ils récupéraient l'argent et ils vont le mettre sur des comptes étrangers. Et puis après, du coup, c'est intraçable.
1: Des propos recueillis par Mathéo Suzan. On vous a mis plus d'infos sur activeradio.com. Dans le reste de l'actualité, un homme s'est fait tabasser à la sortie d'une boîte de nuit. La scène a eu lieu dans le centre-ville de Saint-Étienne. Dans la nuit de mardi à mercredi, la victime, visiblement alcoolisée, a été rouée de coups par deux mineurs qui ont également volé son téléphone portable. La police a interpellé les deux ados qui venaient de se débarrasser du smartphone en le jetant sous une voiture.
0: Deux communes ligériennes reconnues en état de catastrophe naturelle.
1: Ouais, Lantigny et Pouilly-les-Nonains au titre de mouvement de terrain différentiel consécutif à la sécheresse et la réhydratation des sols datant de 2025. En revanche, les épisodes de grêle et la tornade de juillet dernier dans le sud de la Loire ne sont pas mentionnés dans le document publié au journal officiel car ils ne sont pas pris en compte lors des reconnaissances de catastrophes naturelles. Eux vont marcher pour le climat ce week-end. Plusieurs syndicats appellent à participer à deux marches dans la Loire pour le climat, le vivant, la paix et la justice sociale. Les rendez-vous sont donnés à 10h à Saint-Étienne à la Bourse du Travail, 14h à Roanne, place des Promenades. Il est notamment revendiqué des mesures de protection des salariés face au changement climatique.
0: Et puis en basket, c'est jour de reprise pour le SCAB Saint-Étienne Métropole.
1: Ouais, les hommes de Julien Cortet retrouvent l'élite 2. C'est parti pour la nouvelle saison. Le SCAB se déplace sur le parquet du Havre. Coup d'envoi à 20h. Le premier match à domicile à Saint-Chamond aura lieu vendredi prochain. Ce sera face à Caen. Pour la chorale de Roanne, il va falloir patienter un tout petit peu. Ce sera demain à 18h avec un déplacement à Boulazac pour la première journée de Betclic Elite avant de retrouver le public rouennais vendredi prochain avec la réception de Nanterre. Et puis en foot, il n'y a pas de match des Verts ce week-end car c'est la trêve internationale. L'équipe de France joue donc ce soir. C'est la première de Zinedine Zidane sur le banc des Bleus en tant que sélectionneur. Première journée de la phase de groupe de la Ligue des Nations. Rendez-vous à 20h45 sur TF1 contre la Turquie pour peut-être voir la première du Rouennais Lucas Dacunha, milieu de terrain de Côme en Italie. Fan des Verts, le Ligérien, vous le savez, a fait ses débuts au Rouennais Foot 42 et connaît donc sa première sélection. Et puis en parlant de sélection nationale, Irvine Cardona a brillé hier avec Malte. L'attaquant stéphanois a marqué un super but qu'on vous a mis en vidéo sur activeradio.com. Son équipe a gagné 2-1 face à Andorre.
0: Eh bien, merci beaucoup Valentin. Je te souhaite un bon week-end. On se donne rendez-vous bien sûr le stand de la foire avec toutes nos équipes et nos animateurs durant tout le week-end. Quant à nous, rendez-vous dès lundi pour le plus grand Morning de la Loire. Voici le retour des hits sur Active.

0: Merci beaucoup Valentin et Christophe, et par avance, bon week-end.
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0: Nous ne sommes pas encore en week-end.

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0: Le voyage poétique offert par Manon Lisa en ce début d'après-midi sur Active, c'était Le Petit Pêcheur.
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0: Autre petit voyage, gros voyage même, que nous vous offrons en ce moment sur Active, direction la Thaïlande. Et on dit bravo à Jérémy de Saint-Thé qui se sélectionne et qui gagne aussi ses 4 invitations pour la foire de Saint-Thé. Je vous avais posé cette question il y a quelques minutes. Quelle est la plus grande île de Thaïlande? L'île de Ré ou bien Phuket? La bonne réponse était Phuket. Île à découvrir avec ses plages splendides, digne d'une carte postale, mais il faut aussi découvrir la vieille ville et son architecture sino-portugaise, ses façades pastel ou bien encore ses maisons boutiques. Phuket qui est une île, mais qui est reliée aussi au continent par la route. Si tout ce que je vous ai dit vous a fait rêver, vous a donné envie, eh bien tentez votre chance comme Jérémy et vous jouez tout à l'heure à 16h avec Laurent dans le Drive Active. Pour la suite de notre après-midi, on écoute Nathan Doe maintenant et Ella Anderson. Voici 21 Reasons sur Active.

0: C'était Nia avec Some Say sur Active. Bon vendredi, belle fin de semaine. Et voici une petite info en plus dont seul le titre va suffire à comprendre l'ensemble de l'histoire. En arrêt maladie pour une bronchite, son patron le surprend comme DJ dans une boîte de nuit. C'est pas Christophe Sautarel ça ? L'Actif Agenda arrive dans quelques minutes avec Sandra. Et puis nous écouterons aussi Bad Bunny avec Nueva Yol sur Active.
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0: La température de quelques degrés, c'était Bad Bunny avec Noé Vaillol sur Active. Je vous retrouve demain matin. Oui, on sera là demain matin pour se réveiller ensemble et fêter le début du week-end. Celui qui va vous emmener en week-end, il sera de retour à 16h, c'est Laurent pour le Drive Active. Et puis dans un instant, 13h, c'est parti pour l'après-midi avec tous vos hits préférés et la playlist Active avant 13h. Black Eyed Peas, Let's Get It Started et vos idées sorties. Maintenant, le coup d'œil complet sur tout ce qu'il y a à faire autour de chez nous, c'est l'Active Agenda avec Sandra. Bonjour.
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2: Salut à tous, on prend la direction de Trintilleux. L'association Golf du Forêt organise une journée découverte initiation au golf ce samedi de 10h à 12h et de 15h à 17h. Au programme, découverte du golf gratuite, encadré par des professionnels, près du matériel, vers de l'amitié, et c'est ouvert à tous, petits et grands. Les inscriptions se font par téléphone, mais attention, les places sont limitées, pensez à réserver dès maintenant. On retrouve toutes les infos sur la page Facebook Golf Club du Forêt. On continue avec Miss Excellence Loire Forêt 2026 à Saint-Étienne. Qui succédera à Lisa Carmona, Miss Excellence Loire Forêt 2025? On aura la réponse ce samedi à 20h dans l'espace La Verrière à Saint-Étienne. Les candidates vont défiler en tenue de ville, maillot de bain, robe de soirée et robe de mariée. Entre les tableaux, des artistes pour animer la soirée avec notamment Aurélien Vivos, vainqueur de The Voice 2023, la Stéphanoise Maëve et le Belge Bob Music. Et pour venir encourager les candidates, la billetterie est ouverte auprès du comité Miss Excellence Loire Forêt au tarif de 20 euros. Voilà, c'est tout pour aujourd'hui. Je vous dis à bientôt dans l'Active Agenda.
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0: Anthony Perel.
1: Salut à tous, à la une, ces avancées dans le dossier de la mort de Quentin Derancq à Lyon. Ce jeune identitaire passé à tabac par des membres d'ultra-gauche. Ça remonte à février dernier et l'affaire avait eu un retentissement national. Hier, 5 nouvelles personnes ont été présentées à des magistrats instructeurs. Elles ont toutes été mises en examen pour association de malfaiteurs en vue de la préparation d'un délit puni d'au moins 5 ans d'emprisonnement. Et on apprend ce matin que 3 des 5 suspects ont été placés en détention provisoire. Les 2 autres sont sous contrôle judiciaire. Il veut mettre en garde face à cette arnaque. Le gérant de l'auto-école ligérienne La Libération se retrouve dans une situation financière compliquée. La raison, il vient d'être victime d'une escroquerie de 72 000 euros. Des hackers se sont introduits dans les mails de l'auto-école pour modifier les factures et les RIB. La société a donc réglé ses dus à de faux fournisseurs et se retrouve avec une ardoise. Les cloches des églises de la Loire, comme partout en France, ont sonné durant 7 minutes. Ce matin, c'était à 10h. La raison, le pape Léon XIV est arrivé à ce moment-là en France et ses sonneries ont marqué le début du voyage apostolique du souverain pontife. Et puis, c'est histoire de première pour Zinedine Zidane à la tête de l'équipe de France de foot. Les Bleus défient la Turquie à 20h45 pour le compte de la Ligue des Nations. Le Rouennais Lucas Dacuña pourrait connaître sa première sélection avec la tunique tricolore.
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1: Salut à tous, à la une, ces avancées dans le dossier de la mort de Quentin Derancq à Lyon. Ce jeune identitaire passé à tabac par des membres d'ultra-gauche. Ça remonte à février dernier et l'affaire avait eu un retentissement national. Hier, 5 nouvelles personnes ont été présentées à des magistrats instructeurs. Elles ont toutes été mises en examen pour association de malfaiteurs en vue de la préparation d'un délit puni d'au moins 5 ans d'emprisonnement. Et on apprend ce matin que 3 des 5 suspects ont été placés en détention provisoire. Les 2 autres sont sous contrôle judiciaire. Il veut mettre en garde face à cette arnaque. Le gérant de l'auto-école ligérienne La Libération se retrouve dans une situation financière compliquée. La raison, il vient d'être victime d'une escroquerie de 72 000 euros. Des hackers se sont introduits dans les mails de l'auto-école pour modifier les factures et les RIB. La société a donc réglé ses dus à de faux fournisseurs et se retrouve avec une ardoise. Les cloches des églises de la Loire, comme partout en France, ont sonné durant 7 minutes. Ce matin, c'était à 10h. La raison, le pape Léon XIV est arrivé à ce moment-là en France et ses sonneries ont marqué le début du voyage apostolique du souverain pontife. Et puis, c'est histoire de première pour Zinedine Zidane à la tête de l'équipe de France de foot. Les Bleus défient la Turquie à 20h45 pour le compte de la Ligue des Nations. Le Rouennais Lucas Dacuña pourrait connaître sa première sélection avec la tunique tricolore.
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1: Salut à tous, à la une, ces avancées dans le dossier de la mort de Quentin Derank à Lyon. Ce jeune identitaire passé à tabac par des membres d'ultra-gauche. Ça remonte à février dernier et l'affaire avait eu un retentissement national. Hier, 5 nouvelles personnes ont été présentées à des magistrats instructeurs. Elles ont toutes été mises en examen pour association de malfaiteurs en vue de la préparation d'un délit puni d'au moins 5 ans d'emprisonnement. Et on apprend ce matin que 3 des 5 suspects ont été placés en détention provisoire. Les deux autres sont sous contrôle judiciaire. Il veut mettre en garde face à cette arnaque. Le gérant de l'auto-école ligérienne La Libération se retrouve dans une situation financière compliquée. La raison, il vient d'être victime d'une escroquerie de 72 000 euros. Des hackers se sont introduits dans les mails de l'auto-école pour modifier les factures et les RIB. La société a donc réglé ses dus à de faux fournisseurs et se retrouve avec une ardoise. Les cloches des églises de la Loire, comme partout en France, ont sonné durant 7 minutes. Ce matin, c'était à 10h. La raison, le pape Léon XIV est arrivé à ce moment-là en France et ses sonneries ont marqué le début du voyage apostolique du souverain pontife. Et puis, c'est soir de première pour Zinedine Zidane à la tête de l'équipe de France de foot. Les Bleus défient la Turquie à 20h45 pour le compte de la Ligue des Nations. Le Rouennais Lucas Dacuña pourrait connaître sa première sélection avec la tunique tricolore.
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0: Active, il est 16h. Bel après-midi, bon début de week-end. Le Drive Active, c'est parti en direct de la foire avec le remix d'Elana dans un instant. On va écouter Mauvais Garçon juste après la météo et un nouveau point sur les infos. À 16h, c'est l'heure d'en trouver Anthony Perel pour l'actu en deux minutes. Salut Anthony.
1: Salut Laurent, salut à tous. À la une, les cloches des églises de la Loire, comme partout en France, ont sonné durant 7 minutes. Ce matin, c'était à 10h, à l'heure où le pape Léon XIV est arrivé dans notre pays. Ces sonneries ont marqué le début du voyage apostolique du souverain pontife. L'actu, c'est aussi l'avancée dans le dossier de la mort de Quentin de Ranc à Lyon. Ce jeune identitaire passé à tabac par des membres de l'ultra-gauche remonte à février dernier. L'affaire avait eu un retentissement national. Hier, 5 nouvelles personnes ont été présentées devant des magistrats instructeurs. Elles ont toutes été mises en examen pour association de malfaiteurs en vue de la préparation d'un délit puni d'au moins 5 ans d'emprisonnement. Et on apprend ce matin que 3 des 5 suspects ont été placés en détention provisoire. Les 2 autres sont sous contrôle judiciaire. Il veut mettre en garde face à cette arnaque. Le gérant de l'auto-école ligérienne, La Libération, se retrouve dans une situation financière compliquée. La raison, il vient d'être victime d'une escroquerie de 72 000 euros. Des hackers se sont introduits dans les mails de l'auto-école pour modifier factures et RIB. La société a donc réglé ses dus, mais a de faux fournisseurs et se retrouve toujours avec des ardoises. Eux vont marcher pour le climat. Demain, plusieurs syndicats appellent à participer à 2 événements dans la Loire. Les thématiques sont variées, le vivant, la paix, la justice sociale notamment. Les rendez-vous sont donnés à 10h à Saint-Thé depuis la Bourse du Travail, puis à 14h à Rouen, place des Promenades. En sport, week-end de reprise pour les clubs ligériens de basket. Le SCAB ouvre la saison d'élite 2 par un déplacement chez un promu. Ce soir, Le Havre, ça débute à 20h. Autre promu, la Chorale, qui retrouve la Betclic Elite demain avec un déplacement du côté de Boulazac. C'est l'événement du soir, évidemment. La première de Zinedine Zidane à la tête de l'équipe de France et de foot. Les Bleus défient la Turquie à 20h45 pour le compte de la Ligue des Nations. Le Rouennais Lucas Dacuña pourrait connaître sa première sélection avec la tunique tricolore. Et puis pas de match pour les Verts, du coup, trêve internationale oblige. En revanche, ça joue pour les clubs ligériens en Coupe de France, ceux qui sont encore en lice avec des derbies. Saint-Just-Saint-Rambert, Lettra et Côté-Moins-Vosges, ce sera dimanche. André Gieux dispute demain soir une rencontre à Alimoriac qui évolue 5 divisions en dessous. Les Faucons qui ont enregistré l'arrivée d'un renfort de poids hier soir. Le milieu de Clermont, Youlouès Belhache, a signé avec la BFC.
0: On passe à la météo du week-end, Anthony, le temps. Alors ça va donner quoi?
1: Exactement comme aujourd'hui, Laurent.
0: Tu me dis ça tous les jours.
1: Une belle journée. Non, il faisait gris hier. tu suis pas. Non, on repart sur franchement du soleil de demain matin jusqu'à quasiment dimanche fin d'après-midi. Il fera jusqu'à 31 degrés samedi comme dimanche au meilleur de la journée. Même si, voilà, je vous le disais, en fin d'après-midi dimanche, on pourra avoir quelques nuages ici et là, mais rien de bien méchant. Ça reste un très beau programme.
0: Merci Anthony. Retour de l'actualité dans une heure. Voici le remix d'Elena pour démarrer le drive.

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1: Le nouveau Maël sur Active, ça fait tic-tac sur la radio de la Loire dans le drive en direct de la foire. Et tic-tac, c'est vrai que l'horloge tourne. La foire, il reste plus que 3 journées et demie. Voilà, si vous voulez venir à Parc Expo, profiter des bonnes affaires, aller voir l'exposition, pourquoi pas profiter d'un bon moment convivial à la guinguette également. Anthony est assidu consommateur de cette guinguette, si vous le cherchez. En général, il est premier bar à gauche en entrant dans la guinguette.
2: Oui. Je suis surtout sur notre plateau le plus clair du temps. Hein.
1: Oui, mais hors émission, par contre, si vous cherchez Anthony, voilà,
2: c'est... Ah mais ce qui est hors émission reste hors émission.
1: Côté guinguette, voilà, l'entrée sera gratuite ce soir à partir de 18h comme tous les soirs. Et puis ce soir il y a la nocturne. Du coup c'est open bar presque. En tout cas sur les entrées jusqu'à 22h30. Vous pouvez venir à la foire, passer votre fin de semaine, démarrer le week-end ici. On vous croise avec grand plaisir. Il y a le voyage en Thaïlande qui est toujours en jeu évidemment. Et puis 900 lots qui peuvent tomber à tout moment sur les bornes actives. Venez tenter votre chance à Parc Expo. On aura des invités aussi tout au long de l'après-midi, mon cher Anthony.
2: Oui, notamment on va parler de quoi? Notamment le musée des pompiers, rendez-vous à 17h35. Ils sont en face de nous, on est ravis de les accueillir.
1: Ça marche, merci Anthony. Et on te retrouve évidemment pour les infos tout au long de cet après-midi. Il y aura la Minute Culture aussi tout à l'heure. On va parler de quoi dans la Minute Culture? On va parler littérature, toi qui es féru de romans.
2: Ça par contre c'est faux ça.
1: On va tester ta culture. Avant ça, il y a Ugel qui arrive pour les hits. Avec la voix de la diva ultra latée, c'est Moving to the Sun à écouter dans un instant. Et puis Miles Smith aussi dans le prochain quart d'heure sur Active.
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0: Allez, retour en 2010 avec la section d'assaut à l'instant sur Active. C'était Désolé sur la radio de la Loire, toujours en direct de la foire.
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0: Avec des invités tout au long de cet après-midi encore, Anthony Perel, l'un d'entre eux est à nos côtés.
2: Oui, je vous ai parlé du musée des pompiers. Eh bien, on ne va pas parler des musées des pompiers, puis ça, c'est 17h35, 16h20, notre invité Hervé de RG Habitat. Bonjour Hervé.
3: Oui, bonjour Active.
2: On va commencer par le commencement. RG Habitat, qu'est-ce que c'est ?
3: C'est le spécialiste de l'ouverture et de la fermeture de votre habitat. On est à Saint-Romain-le-Puy, on existe depuis 22 ans.
2: Vous êtes du coup le local de l'État, vous intervenez dans la Loire, dans le coin de Saint-Romain, plus loin, comment
3: on
2: ça se passe ?
3: On va évidemment autour de Saint-Étienne et on va plus si affinité, Valence, Lyon, pourquoi pas.
2: Pourquoi pas, c'est vrai qu'on peut se permettre d'aller à Lyon dans le business, évidemment.
0: Moi, ça ne me choque pas quand des Lyonnais font bosser des Stéphanois, il n'y a aucun problème.
2: Vous avez raison. Vous proposez la menuiserie sur mesure, comment se porte ce secteur d'un point de vue global ?
3: C'est intéressant, c'est assez actif sur la rénovation. On nous demande toutes sortes de choses, des portes d'entrée, des portails, des fenêtres, beaucoup de pergolas, beaucoup de carports. Le carport, c'est très actif.
2: Et c'est quoi ?
3: Le carport ?
2: Ouais.
3: C'est une pergola pour protéger la voiture de la grêle. C'est important en ce moment.
2: Ouais, surtout avec les phénomènes qu'on voit à répétition. On vient vous voir quand on a un petit, un gros projet, un moyen projet, on peut vous voir pour tout finalement ?
3: Pour tous les projets, même les moustiquaires. On fait plein de fermetures différentes.
0: Ça doit marcher ça cette année.
3: C'était pas mal, il y a de la demande.
2: Vous n'avez pas justement de la grêle et des moustiques là. Est-ce que c'est un métier dans lequel on est obligé à chaque fois de se renouveler parce que les modes et les thématiques évoluent ?
3: C'est pas des modes,

0: c'est regarder un petit peu le temps qu'on a aujourd'hui. Oui, évidemment, il faut se remettre en question. Et les fabricants, on travaille avec beaucoup de fabricants en fonction de ce que l'on propose aux clients. Et il y a des innovations tout le temps. C'est vraiment passionnant.
1: Passionnant.
0: Et je vous invite à venir sur le stand.
1: Stand qui est en plus bien placé. On est obligé de passer devant vous pour aller à l'expo, c'est ça ?
0: À l'expo de la Thaïlande.
1: Ouais, ben, juste avant. Le rendez-vous est pris. Merci Hervé d'être venu nous voir sur notre plateau.
0: Merci à vous.
2: Au revoir. Merci à vous. Merci Anthony. On te retrouve tout à l'heure pour les infos. Il y aura la Minute Culture avant ça. Et pour les hits, voici Miles Smith et Niall Horan. On écoute Drive Safe sur Active. Très bon concert.

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1: Allez, c'est l'heure d'apprendre des choses sur Active. Et aujourd'hui, si, comme Anthony, vous êtes des mordus de littérature,
2: on va parler
1: d'un roman dans lequel une lettre essentielle de notre alphabet a tout simplement disparu.
2: Le E.
1: Et oui, on est en 1969. L'écrivain français Georges Perec publie
2: Le livre sans E.
1: Non, la disparition.
2: D'accord, et ça, il n'y a pas de E.
1: Il y a un petit jeu. Ouais. Il y a un petit indice dans le titre déjà. Sa contrainte est complètement folle. Écrire un roman de plus de 300 pages sans utiliser une seule fois la lettre E. La lettre E qui est la lettre la plus fréquente de la langue française. Évidemment, imaginez le défi. Impossible d'utiliser normalement des mots aussi courants que le, de,
2: et
1: être, je, elle, ça ne marche pas. Perec doit donc constamment trouver des détours, changer ses formulations et chercher des synonymes. Cette technique, elle porte un nom, Anthony.
2: Dis-moi tout.
1: Toi qui es un expert de la langue française.
2: Toujours pas.
1: Le lipogramme.
2: Le lipogramme.
1: Un texte volontairement écrit en se privant d'une ou plusieurs lettres. Le plus génial dans tout ça, c'est que la contrainte rejoint directement l'histoire qui est racontée dans le bouquin. Le roman raconte la disparition mystérieuse d'un personnage appelé Anton Weil.
2: Anton Weil.
1: Voil.
2: Voil.
1: Un nom qui rappelle étrangement le mot voyelle, auquel il manquerait justement le E. Une lettre absente du texte qui devient donc aussi le cœur du mystère, comme quoi Georges Perec ne s'est pas contenté d'écrire un roman, il a réussi à faire disparaître la lettre la plus utilisée de la langue française sans jamais qu'elle ne nous manque.
2: Donc il n'a pas signé son livre. Parce que lui, il a 4 E hein, dans son
1: nom
2: de prénom.
1: Il a peut-être trouvé un nom d'emprunt, effectivement. La Minute Culture sur Active, pas une lettre de trop en tout cas pour écrire de nouvelles pages de votre savoir. On y retourne avec Katsai.

0: James Blunt sur Active, c'était You're Beautiful. On va écouter Youssoupha dans un instant. Souvenir Active, ça s'appelle On se connaît avec Aïna. Il y aura aussi Purple Disque Machine et l'Active Agenda, mais d'abord on joue.
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0: 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Anthony, j'espère que tu es prêt, que tes neurones sont affûtés.
2: Vas-y.
0: Sur quelle île se trouve Maya Bay, la plage rendue mondialement célèbre par le film La Plage?
2: J'attends tes propositions TF1.
0: Ah, t'as pas déjà un avis comme ça, une idée?
2: Non, ça me dit vaguement quelque chose, mais j'attends les propositions.
0: C'est vrai que t'avais binge-watché ce film de 2000 avec Leonardo DiCaprio, La Plage. Est-ce que c'est réponse A, Copipilé? Est-ce que c'est réponse B, La Plage d'Ibiza?
2: Il y a encore une question sacrément compliquée, quoi. Réponse A.
0: On remercie nos auteurs. Ne spoile pas non plus les réponses. Si vous avez la bonne réponse, comme Anthony, appelez-nous. 0477 420 400, vos 4 entrées pour la foire et votre sélection pour le voyage. Bonne chance.
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0: Alexandre Purple Disque Machine, à l'instant c'était Hypnotized sur la radio de la Loire en direct de la Foire. J'ai quand même vous donné la réponse à la question que je vous ai posée tout à l'heure. Je vous demandais sur quelle île se trouve Maya Bay, la plage rendue mondialement célèbre par le film du même nom, La Plage. Est-ce que c'était Copipilet ou Ibiza? Évidemment, c'était pas l'île d'Ibiza, c'était Copipilet. Bravo si vous aviez la bonne réponse. En même temps, c'était pas hyper dur.
1: Elles sont super simples tes questions.
0: Je pense que tu l'avais.
1: Ouais. Merci. Tu devrais muscler un peu ton jeu.
0: Faut remercier nos auteurs qui ont tout donné sur ce questionnaire. Allez, on va écouter Alex Warren avant les infos, mais pour l'heure, on s'intéresse au bon plan du week-end, parce qu'il n'y a pas que la foire ce week-end dans la Loire. On en parle avec Sandra dans l'Active Agenda.
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3: Salut à tous, on prend la direction de Trintilleux. L'association Golf du Forêt organise une journée découverte initiation au golf ce samedi de 10h à 12h et de 15h à 17h. Au programme, découverte du golf gratuite, encadré par des professionnels, prêt du matériel, verre de l'amitié, et c'est ouvert à tous, petits et grands. Les inscriptions se font par téléphone, mais attention, les places sont limitées, pensez à réserver dès maintenant. On retrouve toutes les infos sur la page Facebook Golf Club du Forêt. On continue avec Miss Excellence Loire Forêt 2026 à Saint-Étienne. Qui succédera à Lisa Carmona, Miss Excellence Loire Forêt 2025? On aura la réponse ce samedi à 20h dans l'espace La Verrière à Saint-Étienne. Les candidates vont défiler en tenue de ville, maillot de bain, robe de soirée et robe de mariée. Entre les tableaux, des artistes pour animer la soirée avec notamment Aurélien Vivos, vainqueur de The Voice 2023, la Stéphanoise Maëve et le Belge Bob Music. Et pour venir encourager les candidates, la billetterie est ouverte auprès du comité Miss Excellence Loire Forêt au tarif de 20 euros. Voilà, c'est tout pour aujourd'hui. Je vous dis à bientôt dans l'Active Agenda.
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0: Il est 17h sur Active. Bon début de week-end à tous les concernés. Bon courage à tous les autres avec Kalan. Pour la suite, on va écouter Café Con Ron. C'est ce qui arrive dans le Drive Active Weekend juste après la météo. Les infos avant ça à 17h. L'actu en deux minutes avec Anthony Perel. Salut Anto.
1: Salut Laurent, salut à tous. À la nuit, il veut mettre en garde face à cette arnaque. Le gérant de l'auto-école ligérienne, La Libération, se retrouve dans une situation financière compliquée. La raison, il vient d'être victime d'une escroquerie de 72 000 euros. Des hackers se sont introduits dans les mails de l'auto-école pour modifier les factures et les RIB. La société a donc réglé ses dûs, mais à de faux fournisseurs. Elle se retrouve avec une ardoise qui met en difficulté la structure. Une trentaine d'écoliers près de Vomissement dans le Rouennais. Les enfants venaient de manger dans les cantines de Saint-Ans-le-Vieux et Saint-Léger-sur-Rouanne. Les pompiers ont dû intervenir. D'après nos confrères du pays, aucune hospitalisation n'a été nécessaire. Eux vont se mobiliser pour le climat demain. Plusieurs syndicats appellent à participer à deux marches dans la Loire. Les thématiques sont variées, le vivant, la paix, mais aussi la justice sociale. Les rendez-vous sont donnés d'abord à 10h à Saint-Thé depuis la Bourse du Travail, puis à 14h à Rouanne depuis la place des Promenades. L'actu, c'est aussi ce grave accident dans le Forêt. Hier, un homme de 74 ans a été renversé par une voiture alors qu'il traversait sur un passage piéton à Savigneux. Le conducteur n'aurait pas vu le septuagénaire qui a été gravement blessé. La victime a dû être transportée à l'hôpital avec un pronostic vital engagé. Les cloches des églises de la Loire, comme partout en France, ont sonné durant 7 minutes ce matin. La raison, c'est à 10h, l'heure à laquelle le pape Léon XIV est arrivé en France. Le souverain pontife qui, depuis, déambule en papa mobile dans les rues de Paris. Week-end de reprise pour les clubs ligériens de basket. Le SCAB ouvre la saison d'élite 2 par un déplacement chez un promu. Ce soir, le Havre, coup d'envoi à 20h. Autre promu, mais sur la division du dessus, la Chorale qui retrouve la Betclic Elite demain avec un déplacement à Boulazac. C'est également soir de première pour Zinedine Zidane à la tête de l'équipe de France de foot. Les Bleus défilent la Turquie à 20h45 pour le compte de la Ligue des Nations. Peut-être la première pour le Rouennais Lucas Dacuña. Et puis enfin, pas de match pour les Verts. Trêve internationale oblige. En revanche, ça joue pour les clubs ligériens en lice en Coupe de France avec des derbies au programme ce week-end. Saint-Just-Saint-Rambert face à l'Etra ou encore Écotémoin contre Vosges. Ce sera dimanche. Avant cela, Andrézieux joue demain soir à Alimoriac qui évolue 5 divisions en dessous. Les Faucons qui viennent d'enregistrer l'arrivée d'un renfort intéressant, le milieu de terrain du Clermont Foot, milieu de terrain de Clermont Foot, Sud-Ouest, Belhache a signé avec la BFC hier soir.
0: Il va faire beau ce week-end.
1: Oui. Oui, le temps qu'on voit actuellement, c'est celui qui va nous accompagner jusqu'à dimanche soir. On aura quelques nuages légers dimanche après, mais sinon, grand ciel bleu pour tout le monde et 31 degrés attendus au meilleur de la journée, que ce soit demain ou après-demain.
0: Ils sont au courant que c'est fini l'été là ? Les mecs qui gèrent la température.
1: Je sais pas, mais plains-toi pas.
0: Non, je me plains pas, mais bon, à un moment donné.
1: Il faut que ça pleuve à un moment donné.
0: Oui, voilà, il va falloir arroser le jardin à un moment donné, parce que là, c'est compliqué.
1: Surtout bon, merci. Quand on a un jardin, la taille du tien.
0: T'imagines même pas. Merci Anthony, on te retrouve tout à l'heure. D'autres infos dans une demi-heure. En attendant, voici Kalan.

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1: Ouais, je sais que vous attendez ce moment avec impatience sur le chemin du retour à la maison, filant week-end, en réfléchissant une dernière fois dans la voiture. 15 minutes pour résoudre une énigme sans tricher. On laisse tomber ChatGPT et Google. Et on se concentre, Anthony?
2: Je suis à fond.
1: Tu es à fond. C'est parti pour l'énigme de ce vendredi. Écoutez bien. J'ai deux pièces de monnaie dans la main. J'ai deux pièces qui totalisent en tout 30 centimes d'euros. L'une des deux pièces n'est pas une pièce de 10 centimes. Je vous demande quelles sont les deux pièces que j'ai dans la main.
2: C'est super simple.
1: J'ai deux pièces qui totalisent 30 centimes. L'une des deux n'est pas une pièce de 10 centimes. Quelles sont les deux pièces que j'ai dans la main? Je vous laisse réfléchir. Anthony est en train de poser le calcul mathématique sur un bout de papier.
3: Non, je l'ai. Hein.
1: Faut que les pièces existent pour de vrai, Anthony. Attention.
3: Bah oui, je l'ai.
1: Allez, je vous laisse réfléchir.
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1: Allez, pendant que vous réfléchissez, on écoute Kalan avec Café Con Ron sur la radio de la Loire. C'est le Drive Active qui continue. Non, on va écouter Manon Lisa. Pardon, ça c'était tout à l'heure, Kalan.
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1: 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Allez, fini pour la pub, on fait un point sur la route, Anthony.
36: Ouais, tu t'étais trompé de micro. C'est pour ça que tu t'es pas entendu.
1: Non, mais je pense qu'on m'entend.
36: Y a personne à Rouen, ça c'est la bonne nouvelle. Dans le Forêt, c'est compliqué pour accéder à Montbrison quand vous venez de Montrond. Et puis la difficulté habituelle sur le bassin stéphanois où ça coince depuis la RN 88, depuis le changement de Terre-Noire jusqu'au viaduc de Laric à cause des travaux dans le secteur. Et c'est légèrement bouché sur le pont de Givors dans le sens Rhône-Loire.
1: Eh ben merci, bonne route.
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0: partir en week-end, vos neurones notamment, pour répondre à ce casse-tête. J'ai deux pièces qui totalisent 30 centimes. L'une des deux n'est pas une pièce de 10 centimes. Quelles sont donc les deux pièces que j'ai en ma possession? Sachant qu'il faut que les pièces existent pour de vrai. On m'a répondu sur les réseaux, une pièce de 15 et une pièce de 15, ça n'existe pas.
1: Et oui.
0: Anthony a une théorie par contre.
2: Non mais j'ai pas une théorie, j'ai la réponse.
0: On sait pas.
2: J'ai une pièce de 20 centimes.
0: Jusqu'à présent, en tout cas, ça t'a pas trop réussi.
2: J'ai une pièce de 20 centimes qui donc du coup n'est pas celle de 10 centimes. Et j'ai une pièce de 10 centimes. 10 plus 20, 30.
0: L'énigme, la phrase disait que la première pièce, l'une des deux, n'est pas une pièce de 10, c'est celle de 20. Ça ne dit pas que l'autre n'est pas une pièce de 10, effectivement. J'ai donc une pièce de 20, la première, et une pièce de 10, la seconde. C'est donc une bonne réponse.
2: Merci. Oui.
0: Bravo, la première de cette semaine.
2: Non, ça, attends,
0: ça fait deux,
2: non,
0: ça fait deux sur la durée de la foire.
2: Pas du tout. J'étais déjà à 2 sur 2 lundi soir.
0: Non. Là on était à 2
2: hier,
0: sur 4.
2: Hier, j'ai pas eu.
0: Ça fait 3 sur 5, c'est la moyenne pour l'instant. Tu es admis. Mais il reste, la semaine
2: n'est
0: pas finie.
2: Ça va faire 4 sur 6 parce que c'est notre 6ème jour.
0: La foire n'est pas finie.
2: Oui, il reste encore ce week-end et lundi.
0: Ouais. Bon, en tout cas, j'ai fait plus facile aujourd'hui parce que voyant la difficulté devant laquelle tu trébuchais ces précédentes
2: c'était
0: éditions.
2: C'était des casse-têtes insolvables.
0: Insolubles. Insolvable, c'est quand il n'y a plus d'argent.
2: Oui, j'étais insolvable au niveau des scores, du coup.
0: Bravo, Anthony. Bon, allez, on te retrouve dans un instant pour le fil vert.
2: En français, ce coup-là, en français.
0: Le fil vert arrive juste après Tanzanai.

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1: Il a excité le monsieur dans le jingle. Le fil vert, l'actu de la SS, Anthony Perel.
2: Ouais, avec une semaine où finalement seuls les internationaux sont sur le pont. Augustine Boakye-Elgan a perdu face à la Côte d'Ivoire 2-0 hier soir. 30 minutes de jeu pour le Stéphanois. Par contre, on a vu Irvine Cardona briller avec Malte. Succès 2-1 à Andorre dans le cadre de la Ligue des Nations et une passe D1. Super but également pour le meilleur joueur de la SS de ce début de saison. Zourico tentera d'être aussi bon. Lui et la Géorgie jouent face à l'Irlande du Nord. Le coup d'envoi, c'est dans 29 minutes tout pile, toujours en Ligue des Nations. Aaron Changbai joue ce soir avec la Hongrie face à l'Ukraine. Et puis pour être complet, Soïm Nahir et l'Algérie défient la Zambie dans le cadre des qualifs à la CAN. Autant dire qu'avec tout ce que je viens de citer, c'est plutôt calme à l'Etra. Et malgré le bon début de saison, Laurent, eh bien on a appris une mauvaise nouvelle.
1: Non.
2: Hier, et si notre voyante Stéline était l'invitée de Valentin Barthévian et elle a lâché ça à la question: va-t-on remonter cette année?
3: Non. Il y en a qui s'en vont. Il y a des joueurs qui partent.
4: Et on ne montera pas en Ligue 1?
3: Non.
2: Voilà, ça c'est sa réponse.
1: Mais ça c'est une bonne nouvelle, ça.
2: De quoi casser
1: plomber l'ambiance.
2: Tout l'espoir au mois de septembre. Et la mauvaise nouvelle, c'est que déjà l'an dernier, on lui avait posé la question à une époque où les Verts étaient déjà bien placés. Et elle avait dit que ça ne montrait pas l'année dernière. Elle avait vu juste.
1: Bon, espérons que cette fois, elle se trompe. Elle ne peut pas tout le temps avoir les bonnes réponses, Téline.
2: On espère, en tout cas.
1: J'ai peur, en tout cas. Bon, merci, Anthony. On y retourne avec Amir et Sia. C'est One Plus One. Et un nouvel invité à retrouver en direct de la foire. Dans un instant, on va retrouver les pompiers.
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0: foire de Saint-Étienne.
1: La foire de Saint-Étienne, c'est le jour de la troisième nocturne. Hein. Aujourd'hui, il ne faut pas hésiter à passer à Parc Expo. D'autant que quand on vient sur la foire, on ne peut pas rater les camions rouges des pompiers qui sont à l'entrée. Anthony, justement, ils sont nos invités.
2: Oui, on est avec Philippe Despréaux, le président du musée des pompiers. Bonsoir, merci d'être avec nous.
3: Bonsoir, merci.
2: Laurent l'a dit, on vous voit tout de suite à l'entrée. On ne peut pas vous manquer. Vous n'êtes pas trop chaud là parce que ça donne depuis, ça tape depuis le début de la foire.
3: On est pas mal. Ouais. On a une bonne position, une bonne visibilité, donc c'est parfait.
1: Et comment ça dit-il avec une doudoune quand même, le monsieur.
2: Oui, c'est vrai, oui, c'est vrai. On a la radio, vous avez pas l'image.
1: Il fait chaud, il y a du soleil et une qui sert à doudoune.
2: Mais doudoune sans manche, on va le préciser. Justement, pour ceux qui, après une semaine, ne seraient pas encore venus vous voir, qu'est-ce que vous proposez, vous, sur votre stand?
3: Alors, sur notre stand, on a fait un petit clin d'œil par rapport à la saison feu de forêt de cet été qui a été quand même assez rude au niveau des feux de forêt. On a voulu rendre un petit hommage, donc on a exposé des véhicules feu de forêt. On a deux exemplaires, une Jeep Hotchkiss Willys qui a appartenu au sapeurs-pompiers de la Loire, donc la caserne de Roanne. Et on a aussi un ACMAT, donc c'est un véhicule feu de forêt qui est vraiment spécifique, et celui-ci vient des Landes, de la commune de Perorade. Donc voilà, c'est deux véhicules qui sont sur une thématique bien précise qu'on avait voulu. Et puis on a aussi notre camion boutique où on peut vendre des petits objets qui vont participer justement au financement de notre musée, puisqu'on est une association loi 1901 et on vit essentiellement des achats en boutique et des visites du musée.
2: C'est des camions qui circulent encore ou...
3: Alors ils sont encore en état de fonctionnement, on les a amenés sur transport, mais on peut les faire
1: rouler. Ils peuvent rouler,
3: pas
1: ouais.
3: De problème.
2: Et il n'y a pas que des camions, je crois que sous la petite tonnelle, il y a aussi pas mal d'objets qui appartiennent ou ont appartenu, peut-être je vais parler au passé,
3: exactement,
2: à certains pompiers.
3: Tout à fait.
2: Il y a des pièces un peu rares.
3: On a des appareils respiratoires effectivement qui datent des années 60, donc que les pompiers utilisaient sur cette époque-là. On a aussi du petit matériel de premier secours, donc de l'oxygénothérapie, une valise qui date des années 60, du matériel un peu plus récent, des années 90. Voilà, c'est un petit panel qu'on propose.
2: Les pompiers, ça plaît toujours. On vient vous parler, on vient vous dire quoi quand on rentre à la foire et qu'on s'arrête à votre hauteur.
3: Ça attire toujours, ça suscite des vocations, bien sûr. Et puis, on a fait aussi un partenariat sur le stand. Il faut savoir qu'on est... en accord avec l'Union départementale des sapeurs-pompiers de la Loire. Donc on a des peluches pompiers qu'on met en vente donc dans la boutique. Et en fait, le principe, c'est que vous achetez une peluche. Il y en a une qui est offerte aux sapeurs-pompiers de la Loire et qui va être placée dans les ambulances et qui va servir justement à dédramatiser auprès des enfants sur des interventions. Donc on leur laisse la peluche en cadeau à la fin.
1: C'est solidaire, c'est bien ça.
2: Oui, pour bien comprendre, l'enfant repart avec sa peluche, mais du coup, dans le prix d'achat, il y a une autre peluche qui va pour un enfant.
3: Exactement.
2: La fameuse peluche pompier. Vous parliez de vocation. Les petits s'arrêtent, ils ont le droit de monter un peu sur vos camions.
3: On laisse la possibilité, effectivement, de faire des photos. Ça plaît beaucoup, d'ailleurs. Et puis, on invite aussi les gens à venir découvrir le musée, parce que c'est paradoxal. On est dans le département de la Loire, on expose sur la foire de Saint-Étienne et on se rend compte qu'il y a beaucoup de Ligériens qui ne connaissent pas le musée.
1: Alors justement, pour ceux qui ne le connaissent pas, il est où ce musée? Comment on y va?
3: Alors, on est situé au 10 rue de l'Abattoir à Firminy. On y va par l'autoroute. Enfin voilà, vous avez une desserte qui est quand même assez facile. Et c'est un des troisièmes musées de France en termes d'affluence publique, puisqu'on accueille 1500 visiteurs annuels.
2: Donc
3: après les brigades des pompiers de Paris et les musées des pompiers de Lyon, on est le troisième.
1: D'accord.
2: Dans la Loire.
1: En plus, je crois qu'il y a une belle collection de véhicules et d'objets aussi à l'intérieur de ce musée. J'avais été le voir il y a quelques temps et c'est vrai que c'est on en prend plein les yeux quand même.
3: Exactement. Et l'objectif, c'est aussi de redynamiser un petit peu notre musée, le rendre un peu plus vivant. Donc voilà, on a des projets pour les années à venir. Notamment l'année prochaine, on essaiera de faire tourner un petit peu la collection, ce qui n'a jamais été fait. On envisage aussi d'ouvrir nos réserves pour les prochaines journées du patrimoine. J'en dis pas plus.
2: Donc rendez-vous l'année prochaine. Vous parlez de vocation. D'ailleurs, ça nous permet de souligner que demain, 200 nouveaux pompiers volontaires seront accueillis au siège du SDIS, non loin d'ici. Donc oui, le métier de pompier plaît. Merci beaucoup en tout cas,
3: merci
2: Philippe Despréaux, d'être venu nous voir. Et puis donc du coup, allez voir le stand des pompiers ici, ou alors si vous êtes dans la vallée de Londaine, ben hop, rendez-vous
1: au musée
2: à Firminy.
3: Merci beaucoup.
1: Merci beaucoup, Anthony. On te retrouve tout à l'heure pour les infos. On fera un point sur la route aussi. Et avant ça, on va conduire avec Louane tout de suite. Je sais pas freiner.

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1: Louane sur Active, petite douceur. Avec Conduire, on va y enchaîner dans un autre registre avec UGL et Solto. Dans un instant, on fera un point sur la route aussi. Vous ne bougez pas, le drive en direct de la foire revient dans 3 minutes.
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34: Allez, fini pour la pub avant d'écouter UGEL. C'est l'heure du point, Anthony Futé.
35: Ouais, on commence avec la bonne nouvelle, ça va mieux pour rentrer à Montbrison. Quand vous venez de Montron, Rouennais, toujours RAS, idem sur le pont de Givors, il y a un petit peu moins de monde que tout à l'heure. Et par contre, la grosse difficulté du moment, c'est cette RN88 qui est surchargée depuis l'échangeur de Terre-Noire jusqu'au viaduc de la Ric à cause des travaux dans le secteur. Pour le reste, franchement, c'est fluide.
34: Et ben, bon courage et bonne route.
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0: avec Nicki Minaj dans le Drive Active Weekend. Beauty and the Beats à l'instant sur la radio de la Loire. Dans un instant, Shakira. Mais avant ça, on va parler ballon orange, s'il vous plaît. Il rebondit, c'est le retour du basket. Fabien Zeghini.
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2: Salut à tous. C'est le coup d'envoi de la saison basket ce week-end pour le SCAB et la Chorale de Rouen. Ça commence ce vendredi à 20h pour l'entente Saint-Chamond-André-Jeux-Boutéon sur le parquet d'un promu en Élite 2, Le Havre. Entre deux polémiques cet été sur le nom du club et le retrait de sa subvention par la municipalité andrésienne, le SCAB a intégré ses 9 recrues tant bien que mal, entre retard administratif, sélection nationale et pépins physiques. Cette semaine, le nouveau directeur sportif, Fabien Romeyer, a fixé l'objectif.
3: Il est évident qu'aujourd'hui, je ne vais pas vous dire, on joue maintien. On se doit d'avoir l'exigence suffisante pour être dans les playoffs. C'est une évidence, sinon la saison sera ratée.
2: À Rouen, la Chorale retrouve la Betclic Elite samedi à 18h à Boulazac. Les hommes de TJ Parker ont fait parler d'eux le week-end dernier à Roland-Garros, avec une victoire de prestige face à l'ASVEL de son frère Tony Parker. Une Chorale renforcée pour viser un maintien confortable, mais déjà privée pour plusieurs mois de son pivot américain, Darius Hanna, touché au genou à Paris. 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
4: Active, il est 18h. Belle fin de journée, bon week-end, bon vendredi avec Orelsan dans un instant et Another pour le retour des hits. Dans un instant, on va jouer ensemble aussi pour vous emmener en Thaïlande. Avant ça, on va parler de la météo du week-end. Mais d'abord, c'est l'actu dans la Loire, les infos en deux minutes avec Anthony Perel. Salut Anto.
5: Salut Laurent, salut à tous. À la une, cette trentaine d'écoliers près le vomissement dans le Roannais. Les enfants venaient de manger à la cantine ce midi, celle de Saint-Ans-le-Vieux et de Saint-Léger-sur-Roanne. Les pompiers ont dû intervenir. D'après le Pays Roannais, aucune hospitalisation n'a été nécessaire. Eux vont se mobiliser pour le climat, notamment demain. Plusieurs syndicats appellent à participer à deux marches dans la Loire. Les thématiques sont variées, le vivant, la paix, la justice sociale. Les rendez-vous sont donnés à 10h d'abord à Saint-Thé depuis la Bourse du Travail, puis à 14h à Roanne depuis la Place des Promenades. L'actu, c'est aussi ce grave accident dans le Forêt. Hier, un homme de 74 ans a été renversé par une voiture alors qu'il traversait sur un passage piéton du côté de Savigneux. Le conducteur n'aurait pas vu le septuagénaire qui a été gravement blessé. La victime a été transportée à l'hôpital avec un pronostic vital engagé. Les cloches des églises de la Loire, comme partout en France d'ailleurs, ont sonné durant 7 minutes ce matin. C'était à 10h, à l'heure où le pape Léon XIV est arrivé en France. Le souverain pontife s'est ensuite offert une déambulation en papa mobile dans les rues de Paris. Week-end de reprise pour les clubs ligériens en basket. Fabien Zaghini vient de l'évoquer. Le SCAB ouvre la saison d'élite 2 par un déplacement chez un promu ce soir. Le Havre, ça débute à 20h. Autre promu, mais dans la division du dessus, la Chorale qui retrouve la Betclic Elite demain avec un déplacement du côté de Boulazac. C'est l'événement du soir, la première de Zinedine Zidane à la tête de l'équipe de France de foot. Les Bleus défient la Turquie à 20h45 pour le compte de la Ligue des Nations. Le Rouennais Lucas Dacunha pourrait connaître sa première sélection avec la tunique tricolore. Conséquence de cette trêve internationale, pas de match pour les Verts. En revanche, ça joue pour les clubs ligériens encore en lice en Coupe de France avec des derbies au programme, notamment Saint-Just-Saint-Rambert, Létra et Écotémoin Vosch. Ça se jouera dimanche à 14h30. Andrézieux joue dès demain soir à Alimoriac qui évolue 5 divisions en dessous. Les Faucons qui ont enregistré l'arrivée d'un renfort de poids, le milieu de Clermont Julius Belhache a signé hier soir avec la BFC.
4: Un pronostic pour le premier match de Zizou Christ?
5: 3-0
4: pour les Bleus.
5: Ouais,
4: évidemment. Allez, la météo, est-ce qu'elle sera aussi belle que ce pronostic pour ce week-end?
5: Elle sera aussi belle que la météo actuelle. Autrement dit, un joli ciel bleu attendu demain. Il restera avec nous une bonne partie de la journée de dimanche avant que quelques nuages n'arrivent dans le ciel ligérien. Côté Mercure, pas de jaloux. Il va faire très bon de partout. 31 degrés max attendu demain, 31 degrés max dimanche après-midi. On part sur un joli programme.
4: C'est l'été indien. Merci Anthony. On y retourne avec Another

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0: soleil de la Loire sur Active avec Auréa et sa soirée mondaine sur Active. Il y a Mauvais Joe qui arrive dans un instant.
1: Pile.
0: Mauvais Joe à écouter avec un point sur la route aussi, mais d'abord on va jouer.
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0: 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Anthony, est-ce que tu es prêt pour la question de sélection?
3: Allez, toujours.
0: Quel parc marin est l'une des excursions les plus spectaculaires à faire au départ de Koh Samui en Thaïlande?
3: J'attends évidemment tes propositions.
0: On cherche donc un parc marin. Est-ce que c'est réponse A, Central Park, ou réponse B, le parc marin d'Ang Thong?
3: Ok.
0: À votre avis?
3: J'ai une petite idée.
0: T'as une petite idée toi aussi?
3: Oui.
0: Si vous aussi vous avez une petite idée, vous nous appelez simplement au 04 77 420 400. Bonne chance.
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0: 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Allez, on fait un point sur la route, Anthony.
27: Ouais, avec toujours notre difficulté sur la RN88 entre désormais le Parc de l'Europe et Bellevue en direction de Firminy. Et a priori, on a un petit accrochage, comme hier, juste avant Méon, quand vous partez de Terre-Noire en direction de Saint-Priest-en-Jarret. Ça occasionne des perturbations depuis la Chabure quand vous venez de la 47 et ça coince de l'autre côté. Peut-être un bouchon de curiosité entre le stade Geoffroy-Guichard et Style en direction de Terre-Noire. Sur le pont de Givors, ça va mieux que tout à l'heure et René Forest est déjà calme.
0: Eh ben, bonne route, tout le monde.
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1: La Thaïlande, c'est le thème de cette foire de Saint-Étienne et on continue de jouer tout au long de cette foire qui se poursuit jusqu'à lundi. Vous pourrez jouer aussi lundi, il n'y a pas de problème pour essayer de gagner ce voyage sur nos bornes à Parc Expo ou avec nos super questions, Anthony.
2: Oui. Ces questions vraiment très compliquées.
1: Très très compliquées évidemment. Est-ce que tu as trouvé ce parc marin qui est l'une des excursions les plus spectaculaires au départ de Koh Samui?
2: Redonne-moi tes deux propositions.
1: C'est bien, tu suis. C'est, alors réponse A, j'avais Central Park.
2: Voilà
1: réponse l'autre. Réponse B, j'avais le parc marin d'Angtong. Ouais.
2: C'est vraiment des questions de TF1.
1: Bah, faut remercier nos auteurs. On salue Romain qui se cache derrière. Angtong, c'est un décor de cinéma naturel. C'est plus de 40 îlots calcaires qui sont couverts de végétation et qui surgissent d'une mer bleu-vert. Voilà, on peut aller voir cette chouette destination. Et si vous gagnez le voyage, vous irez vous rendre compte par vous-même à quel point c'est chouette. Puisqu'on parle de trucs verts, il y a le fil vert qui arrive dans un instant, Anthony. L'actu de la SS, ce sera dans un instant. Pour l'heure, voici Ozuna.

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0: Et retour en 1983 avec Eurythmics à l'instant sur Active, c'était Sweet Dreams. On va écouter DJ Goya dans un instant. Il y aura aussi la belle histoire de Valentin Barthévian. Mais d'abord, on parle foot.
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0: Le fil vert, le fil info des Verts, Anthony Perel.
2: On va faire un petit point sur nos internationaux qui étaient sur le pont ou vont l'être. Augustin Mbouaké et le Ghana ont perdu face à la Côte d'Ivoire 2-0 hier soir. 30 petites minutes de jeu pour le Stéphanois. Par contre, on a vu un bon et un très bon, même Irvine Cardona, briller avec Malte. Succès 2-1 à Andorre, un but et une passe D pour ce qui est probablement le meilleur joueur de la SS de ce début de saison. Zurico va tenter d'être aussi bon face à l'Irlande du Nord. Le coup d'envoi a été donné il y a 30 minutes. Bon, ça va pas démarrer tout de suite pour le Géorgien puisqu'il a débuté sur le banc des remplaçants. Toujours en Ligue des Nations, Ron Chongvai joue ce soir avec la Hongrie face à l'Ukraine et Souleymane Nahir et l'Algérie défient la Zambie dans le cadre de la CAN. Voilà pour le point avec les internationaux. Autant dire que c'est calme hein, du côté de l'Etra quand on a cité tous ces joueurs. Et bien malgré le bon début de saison, tu sais quoi, on a appris une mauvaise nouvelle hier. Eh oui.
0: Non.
2: Notre voyante Stéline était l'invitée de Valentin Barthévian sur ce même plateau et elle a répondu ça à cette question: va-t-on remonter cette année?
3: Non. Il y en a qui s'en vont. Il y a des joueurs qui partent.
4: Et on ne montera pas en Ligue 1?
3: Non.
2: On remontera pas en Ligue 1, c'était déjà ce qu'elle avait annoncé l'année dernière, elle s'était pas trompée, elle annonce en plus des départs. Bon, on veut pas plomber le moral à tout le monde, mais on espère pour le coup que notre amie Stéline se trompe sur le coup.
0: Bah, elle peut pas avoir 100% de bonnes prévisions, Stéline.
2: Ouais, c'est vrai. Espérons que ça soit le fameux pourcentage de faux.
0: D'erreurs admissibles. Merci Anthony, dans un instant, la belle histoire du jour de Valentin Barthévian, ce sera après DJ Goya.
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DJ Goya sur Active avec Jason Derulo et Melody. On vient d'écouter Michiko sur la radio de la Loire. On va écouter Marine dans un instant. Mais avant ça, Valentin Barthévion a toujours de belles histoires à nous raconter dans le plus grand morning de la Loire. Si vous l'avez raté ce matin, c'est lors de la session de rattrapage.

0: chaque fois, j'ai l'impression qu'il dit c'est l'heure de la péricube, tu vois. C'est l'heure de la belle histoire de Valentin. Valentin, quelle belle histoire vas-tu nous raconter aujourd'hui?
1: Eh bien, aujourd'hui, je vais vous parler d'une société ligérienne qui a confectionné le chemin de lit du pape à Lourdes. Et ça, c'est fort quand même pour ceux qui ne connaissent pas un chemin de lit. C'est une bande de tissu décoratif que l'on place sur le lit. Et d'après Le Progrès, c'est la société Grand Jard, une entreprise familiale basée à Panissière et depuis plus de 60 ans. Vous le savez certainement, le pape Léon XIV sera à Lourdes dès demain et jusqu'à lundi. Alors bien évidemment, il dormira là-bas dans un établissement dont on ne connaît pas le nom pour des raisons évidentes. Mais une chose est sûre, l'entreprise ligérienne basée à Panissière, l'un des leaders dans la fabrication de vêtements professionnels, le connaît bien et c'est donc l'établissement lui-même qui a demandé à l'entreprise de fabriquer ce chemin de lit. Selon la chargée de communication sur le projet qui s'est confiée donc au journal Le Progrès, je cite, « Sur une base de tissu blanc, notre créativité, notre maîtrise des techniques d'impression numérique ont donné vie à la représentation de Bernadette Soubirous devant la grotte de Massiabelle, un travail réalisé avec des délais très courts. Bref, le pape dormira avec un peu de la Loire, un beau coup de pub en tout cas pour l'entreprise familiale Grand Jard. »
0: Eh ben merci beaucoup, une belle info pape culture.
1: Merci. Pape culture. En lien avec l'actu, t'as vu ça?
2: C'est toi qui sors en fait.
0: Ok. Eh, faut pas prendre trop vite. C'est ça, non,
2: oui,
0: non,
2: oui,
0: non,
2: oui,
0: non,
2: oui,
0: non,
2: oui,
0: non,
2: oui,
0: non, c'est...

0: Et le nouveau Marine à l'instant sur Active, c'était Tricheur sur la radio de la Loire. On se vendredi soir, bon début de week-end à tous les concernés. Si c'est pas pour tout de suite, bon courage, ça va approcher évidemment le week-end qui démarre avec une soirée de nocturne ici à la foire de Saint-Etienne, la foire qui va se transformer en dance floor géant à partir de 20h sous une pleine lune spectaculaire qui est annoncée pour cette nuit, une nocturne immersive avec des lumières ultraviolets, des décors fluo pour vous plonger dans une ambiance électrisante, des DJ sets signés par des artistes internationaux tout au long de la soirée, des artistes qui ont fait vibrer Tomorrowland, les nuits de Phuket également, Phuket qui est la destination qui est toujours en jeu, et vous allez pouvoir continuer de jouer tout au long de cette nocturne sur nos bornes pour essayer eh bien, de vous inscrire et de gagner ce voyage. Il y a toujours des lots instantanés qui peuvent tomber et l'entrée qui est gratuite à la foire de Saint-Etienne. Rendez-vous dès maintenant si vous êtes dans le secteur. La nocturne c'est jusqu'à 23h, il y aura des DJ sets mais aussi un saxophoniste en live qui va venir enflammer la foule et faire monter l'énergie jusqu'au bout de la soirée. On s'active, on vient à la foire et on en profite. C'est soir de nocturne, c'est la dernière nocturne de cette foire, entrée gratuite pour tous. Donc on compte sur vous pour venir nous faire un petit coucou. Tovlo pour la suite avec Stromae, on va écouter Des Fleurs. On retrouvera Fabien aussi pour parler basket et on fera un point sur la route dans 3 minutes.
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0: Futé. Allez, fini pour la pub avant d'écouter Tovlo Estroma et Anthony, un point sur la route.
30: Ouais, on a toujours les résidus de l'accident tout à l'heure sur la 72, juste avant Méon, ça coince. Vous êtes quasiment à l'arrêt depuis La Chabure quand vous venez de la 47 et que vous voulez ensuite reprendre la 72 en direction de Saint-Priest en Jarret. Et puis l'autre difficulté, c'est les 3 km de ralentissement depuis le Parc de l'Europe jusqu'à l'arrêt Camari quand vous prenez la direction de Londaine, Rouennais, Forêt, RAS, Pont-de-Givors. C'est la même chose.
0: Et ben bon courage et bonne route.
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0: Kenji sur Active dans le drive de ce vendredi soir avec évidemment dans un instant Gims et l'actu en une minute. Avant ça, eh ben on va parler basket. C'est le retour de la Pro B. Je sais plus comment on dit maintenant moi avec les sponsors. C'est pas grave, c'est le basket, c'est Fabien Zaghini.
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2: Salut à tous, c'est le coup d'envoi de la saison basket ce week-end pour le SCAB et la Chorale de Rouen. Ça commence ce vendredi à 20h pour l'entente Saint-Chamond-André-Jeu-Boutéon sur le parquet d'un promu en Élite 2, Le Havre. Entre deux polémiques cet été sur le nom du club et le retrait de sa subvention par la municipalité andrésienne, le SCAB a intégré ses 9 recrues tant bien que mal, entre retard administratif, sélection nationale et pépin physique. Cette semaine, le nouveau directeur sportif Fabien Romeyer a fixé l'objectif.
3: Il est évident qu'aujourd'hui, je vais pas vous dire, on joue le maintien. On se doit d'avoir l'exigence suffisante pour être dans les playoffs. C'est une évidence, sinon la saison sera ratée.
2: À Rouen, la Chorale retrouve la Betclic Elite samedi à 18h à Boulazac. Les hommes de TJ Parker ont fait parler d'eux le week-end dernier à Roland-Garros avec une victoire de prestige face à l'ASVEL de son frère Tony Parker. Une Chorale renforcée pour viser un maintien confortable, mais déjà privée pour plusieurs mois de son pivot américain, Darius Hanna, touché au genou à Paris. 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

0: Le soleil de Gims à l'instant sur Active. Du soleil, il y en aura ce week-end. On va en parler tout à l'heure dans la météo. Les infos arrivent aussi. Et Riviera pour la suite des hits. She Doesn't Mind, le remix de Sean Paul par Riviera. Retrouvé dans un instant. Vous bougez pas, le drive revient dans 30 secondes.
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0: Active, il est 19h. Belle fin de journée tout le monde, bon début de week-end. On va écouter comme premier Riviera dans un instant et puis Dua Lipa sur Active. Le retour des hits, c'est dans 2 minutes. On va faire un point sur la météo du week-end avant ça et l'actu dans la Loire avec Anthony Perel à 19h. Salut Anto.
3: Salut Laurent, salut à tous. À la une, justement, la météo, ces températures largement au-dessus des normales de saison. 59 records ont été battus hier. Il a été relevé 37,7 dans les Pyrénées-Atlantiques, près de 28 max chez nous à Savigneux, précise Météo Loire. Et un week-end ensoleillé se profile. On y reviendra justement dans la météo à la fin de ce flash. Dans l'actu, cette trentaine d'écoliers pris de vomissements dans le Roannais. Les enfants venaient de manger à la cantine ce midi à Saint-Anne-le-Vieux et Saint-Léger-sur-Roanne. Les pompiers ont dû intervenir. D'après nos confrères du pays roannais, aucune hospitalisation n'a été nécessaire. Eux vont se mobiliser pour le climat, entre autres. Demain, plusieurs syndicats appellent à participer à 2 marches dans la Loire. Les thématiques sont variées, le vivant, la paix ou encore la justice sociale. Rendez-vous est donné à partir de 10h à Saint-Étienne depuis la Bourse du Travail, puis l'après-midi à 14h à Roanne depuis la place des Promenades. L'actu, c'est aussi ce grave accident dans le Forêt. Hier, un homme de 74 ans a été renversé par une voiture alors qu'il traversait sur un passage piéton à Savigneux. Le conducteur n'aurait pas vu le septuagénaire qui a été gravement blessé. La victime a dû être transportée à l'hôpital avec un pronostic vital engagé. Les cloches des églises de la Loire, mais aussi partout en France, ont sonné durant 7 minutes. Ce matin, c'était à 10h pétante, l'heure à laquelle le pape Léo XIV est arrivé chez nous en France. Le souverain pontife s'est ensuite offert une déambulation papa mobile dans les rues de Paris. Week-end de reprise pour les clubs ligériens de basket. On vient d'en parler à l'instant. Le SCAB ouvre la saison d'élite 2 par un déplacement chez un promu. Ce soir, le Havre, ça débute dans 1 heure maintenant. Autre promu, mais dans la division du dessus, la Chorale qui retrouve la Betclic Elite demain avec un déplacement à Boulazac. C'est l'événement foot du soir. La première de Zinedine Zidane à la tête de l'équipe de France. Les Bleus défient la Turquie à 20h45 pour le compte de la Ligue des Nations. Le Rouennais Lucas Dacunha pourrait connaître sa première sélection avec la tunique tricolore. Et puis pas de match pour les Verts, trêve internationale oblige. En revanche, ça joue pour les clubs ligériens en lice en Coupe de France ce week-end avec des derbies à suivre, notamment Saint-Just-Saint-Rambert face à Létra et Côté-Moins contre Vosges. Ça, c'est dimanche. Avant cela, Andrézieux joue demain soir à Ali Mauriac qui évolue 5 divisions en dessous.
0: Et les Verts, ils vont rentrer quand dans la compétition? C'est dans 2 mois.
3: Deux mois.
0: La météo maintenant, le temps pour ce week-end.
3: Et ben, on reste sur les mêmes bases qu'aujourd'hui. Autrement dit, un ciel bleu attendu demain. Il sera bleu également une bonne partie de la journée de dimanche avant que les nuages arrivent. Mais ça sera seulement en fin d'après-midi, après-demain. Et il va faire encore une nouvelle fois très bon au-dessus des normales de saison. Je vous en parlais dans les infos. 31 degrés attendus demain comme après-demain dans la Loire. Amusez-vous bien, c'est un joli programme en prévision.
0: Ouais, joli week-end et joli temps aussi pour cette nocturne ce soir. Faut pas hésiter à nous rejoindre ici à Parc Expo. La Full Moon Party démarre tout à l'heure. Et puis l'entrée est gratuite. Donc voilà, pour démarrer le week-end. Bon programme pour ce soir. Nous on fait un saut place Jean Ploton. On se retrouve avec Riviera et le remix de Sean Paul. She Doesn't Mind arrive.

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0: drive actif de ce vendredi soir. C'était Fall to the Floor sur la radio de la Loire. Et en parlant de floor et de dance floor même, rendez-vous à Parc Expo. Nous on est de retour en studio place Jean Ploton, mais la Full Moon Party s'apprête à démarrer du côté de la foire de Saint-Etienne. C'est la deuxième et la troisième et dernière nocturne, la deuxième de cette semaine, la troisième de cette foire. Rendez-vous dès maintenant, c'est gratuit, l'entrée est gratuite. Jusqu'à 23h, on peut profiter de la foire, des exposants et de la Full Moon Party qui s'apprête donc à démarrer. Allez retourner le dance floor de Parc Expo. Mais on va écouter Kalan pour la suite avec Café Con Ron, Rabin S aussi. Et le drive revient dans 3 minutes.
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0: Souvenir Active avec Robin S. C'était Love for Love sur la radio de la Loire. Dans un instant, Soprano et la belle histoire du jour avec toi, Valentin.
1: Yes, salut à tous.
0: Avant ça, tu viens nous parler télé à la radio, le programme de ce soir, l'actu média et les audiences. Pour commencer,
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3: Eh bien, c'est TF1 qui termine en tête des audiences hier soir avec sa fiction de rentrée au Radour. Vous étiez 3 400 000. France 3 est deuxième avec la rediffusion de Meurtre à Tahiti qui a regroupé 2 580 000 fidèles. Et puis c'est M6 qui est troisième sur le podium avec le film d'action La Chute du Président. Il y avait 1 260 000 téléspectateurs. D'ailleurs, en parlant d'audience, sachez qu'on était un peu plus de 8 600 000 à suivre hier soir l'interview d'Emmanuel Macron sur TF1 et France 2. Allez, on passe maintenant aux dernières actus du petit écran. D'abord, on en sait un peu plus sur la nouvelle saison de la Starac qui débutera le 10 octobre sur TF1. Alors qu'on sait déjà que Vianney est le parrain de cette édition, les chanteuses Eva et Adèle Castillon accompagneront également les jeunes artistes. Il y aura aussi des primes exceptionnelles. Une soirée sera par exemple consacrée aux ex-gagnants de la Starac qui se retrouveront le temps d'une émission exceptionnelle. Autre nouveauté, les élèves sélectionnés cette année pour la tournée pourront performer sur la scène de la Plénitude Arena de Nanterre en avril 2027 avec d'anciennes figures du télécrochet. Et puis, avis aux fans de l'émission La Boîte à Secrets sur France 3. La chaîne a annoncé la date de retour du programme présenté par Faustine Bollaert. La Boîte à Secrets, vous savez, c'est cette émission où plusieurs personnalités pensent venir évoquer leur parcours ou leurs actualités, mais ignorent en fait tout des surprises qui les attendent. L'émission sera donc de retour le vendredi 16 octobre pour une 9e édition avec une soirée spéciale consacrée aux grosses têtes. Jérémy Ferrari, Max Boublil, Ariel Dombal, Stevie Boulet, Valérie Mérès ou encore Philippe Geluck sont annoncés. Ce soir, qu'est-ce qu'on regarde à la télé? Bien sûr, TF1, c'est soirée foot. On va pouvoir regarder la première de Zinedine Zidane à la tête de l'équipe de France face à la Turquie en Ligue des Nations. Sur France 2, c'est la grande veillée des jeunes avec le pape. Si vous êtes plutôt série policière, branchez-vous sur France 3 avec les secrets du Finistère. Sur France 4, on aura le droit à un ballet classique avec la Belle au bois dormant. Sur France 5, c'est Lucky Luke. Et puis sur M6, on nous propose, comme chaque vendredi, Arnaque avec Julien Courbet.

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Soprano sur Active. On va écouter DJ. Il y a Harry Styles qui arrive dans un instant. Mais d'abord, si vous avez raté la belle histoire de Valentin Barthévian ce matin dans le plus grand morning de la Loire, eh ben c'est lors d'une session de rattrapage.

0: chaque fois j'ai l'impression qu'il dit c'est l'heure de la péricube, tu vois, c'est l'heure de la belle histoire de Valentin. Valentin, quelle belle histoire vas-tu nous raconter aujourd'hui?
1: Eh bien aujourd'hui je vais vous parler d'une société ligérienne qui a confectionné le chemin de lit du pape à Lourdes. Et ça, c'est fort quand même pour ceux qui ne connaissent pas un chemin de lit. C'est une bande de tissu décoratif que l'on place sur le lit. Et d'après Le Progrès, c'est la société Grandjard, une entreprise familiale basée à Panissière et depuis plus de 60 ans. Vous le savez, certainement, le pape Léon XIV sera à Lourdes dès demain et jusqu'à lundi. Alors bien évidemment, il dormira là-bas, dans un établissement dont on ne connaît pas le nom pour des raisons évidentes. Mais une chose est sûre, l'entreprise ligérienne basée à Panissière, l'un des leaders dans la fabrication de vêtements professionnels, le connaît bien et c'est donc l'établissement lui-même qui a demandé à l'entreprise de fabriquer ce chemin de lit. Selon la chargée de communication sur le projet qui s'est confiée donc au journal Le Progrès, je cite, sur une base de tissu blanc, notre créativité, notre maîtrise des techniques d'impression numérique ont donné vie à la représentation de Bernadette Soubirous devant la grotte de Massiabelle, un travail réalisé avec des délais très courts. Bref, le pape dormira avec un peu de la Loire, un beaucoup de pub en tout cas pour l'entreprise familiale Grandjard.
0: Eh ben merci beaucoup, une belle info pape culture.
1: Merci. Pape culture. En lien avec l'actu, t'as vu ça?
2: C'est toi qui sors en fait.
0: Ok. Allez, faut pas prendre trop vite. C'est ça, non,
2: Elisa. Oui,
0: t'as raison.
2: Au top.

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1: Les vols au départ de Lyon, vous dormirez dans un hôtel 4 étoiles pendant 7 nuits à Phuket, sur cette île au large de Bangkok. Vous allez pouvoir profiter de la Thaïlande, c'est pour deux personnes avec Vitamine Vacances. 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C'est le thème de cette Foire de Saint-Thé. Nous on écoute Adèle Castillon pour la suite en attendant. Et Clara Luciani quand on revient avec le rappel du casse-tête aussi.
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1: Le casse-tête du drive active, une énigme à résoudre tous les soirs dans le drive, sur le chemin du retour à la maison avant de filer en week-end. On vous fait réfléchir un petit peu. Si vous l'avez raté tout à l'heure, session de rattrapage maintenant. J'ai deux pièces qui totalisent 30 centimes d'euros. Sachant cela, l'une des deux n'est pas une pièce de 10 centimes. Je vous demande donc ce soir, quelles sont les deux pièces que j'ai en ma possession? Deux pièces seulement qui totalisent 30 centimes. Deux pièces totalisent 30 centimes. L'une des deux n'est pas une pièce de 10 centimes. Quelles sont les deux pièces que j'ai pour faire ces 30 centimes? Je vous laisse réfléchir.
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1: Et la bonne réponse, si vous l'aviez, bravo, c'était une pièce de 20 centimes et une pièce de 10 centimes. Oui, pourquoi? Parce que la phrase dit seulement que l'une des deux pièces n'est pas une pièce de 10. C'est celle de 20, du coup. Elle dit pas que l'autre ne peut pas être une pièce de 10. J'ai donc une pièce de 20, une pièce de 10, ça fait 30 centimes. Voilà, emballé, c'est pesé, terminé, bonsoir, merci beaucoup et bon week-end. Voilà, prochaine énigme, demain, en direct de la foire. Allez, bon week-end tout le monde, avec Lady Gaga pour démarrer cette nouvelle heure. Alejandro nous conduit.

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